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1: Soyez les bienvenus à l'écoute du bulletin d'actualité préparé animé par Tania selon les sources de la presse quotidienne slovaque.
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1: Message de félicitations de Donald Trump à la Slovaquie. Vision de la Slovaquie à l'horizon 2040. Pas d'obstacle à l'accord sur l'Ukraine. La Slovaquie a reçu à l'occasion de la fête de la Constitution un message de félicitations du président américain Donald Trump. Dans une lettre adressée au président slovaque Peter Pellegrini, il a souligné l'amitié et l'alliance entre les deux pays au sein de l'OTAN, ainsi que leur engagement commun en faveur de la paix et de la prospérité. Donald Trump a également mis en avant les possibilités de renforcer la coopération, notamment dans les domaines de l'énergie et du nucléaire civil. La Slovaquie a également reçu des messages de félicitations de plusieurs autres pays, dont l'Autriche, l'Allemagne, l'Italie et le Japon. La Slovaquie a besoin d'une vision à long terme qui dépasse les différents gouvernements et les périodes électorales. C'est ce qu'a déclaré le Premier ministre Robert Fico lors de la présentation du document « Vision de la Slovaquie à l'horizon 2040 ». Le document a été élaboré par l'Académie slovaque des sciences avec la participation de centaines d'experts. Son objectif est d'identifier les principales tendances auxquelles la Slovaquie sera confrontée et de préparer le pays à y répondre. La qualité de vie et la satisfaction des citoyens doivent en constituer la base. Plus d'informations dans le gros plan d'aujourd'hui. Le président de la République slovaque Peter Pellegrini a ouvert ce mercredi à Nitra la 51e édition du Salon international agrocomplexe. Il a prononcé un discours lors de la cérémonie d'ouverture. Le ministre de l'Agriculture, Richard Takács, y a pris part également. Le Salon international agrocomplexe se tiendra à Nitra du 2 au 6 septembre et sera consacré notamment à l'agriculture, à l'industrie agroalimentaire, à la sylviculture, à la chasse et à l'élevage. Le Premier ministre Robert Fico rejette les accusations du parti d'opposition SAS selon lesquelles le gouvernement aurait bloqué la création de la Commission internationale des réclamations pour l'Ukraine. Selon lui, le gouvernement a seulement reporté la discussion afin d'obtenir davantage d'informations sur l'application pratique de la Convention du Conseil de l'Europe. Une décision devrait être prise dans les prochains jours. Le Premier ministre affirme qu'il ne voit aucun obstacle à ce que la Slovaquie prenne partie à cette convention.
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1: La Slovaquie a désormais une idée de la direction qu'elle souhaite prendre d'ici 2040. Le document Vision Slovaquie 2040, élaboré par l'Académie slovaque des sciences, doit servir de base à l'orientation à long terme du pays. Il répond notamment au vieillissement de la population, à la pénurie de main-d'œuvre, aux changements technologiques et climatiques, ainsi qu'aux risques géopolitiques. La vision repose sur quatre piliers. Le premier est celui d'une vie digne qui englobe la santé, l'éducation, la cohésion sociale et le développement des régions. Le deuxième est celui d'une Slovaquie prospère, fondée sur l'innovation, la science, la recherche, les technologies modernes et des emplois à plus forte valeur ajoutée. Le troisième pilier est celui d'un pays durable avec la protection des ressources naturelles, la décarbonation, la sécurité énergétique et une mobilité moderne. Le quatrième concerne un État moderne plus efficace, numérisé et davantage fondé sur l'utilisation des données. La résilience des institutions, la défense et la sécurité doivent également jouer un rôle important. Le document identifie par ailleurs 10 grandes tendances susceptibles d'influencer la Slovaquie dans les prochaines années. L'un des principaux défis sera démographique. En effet, le vieillissement de la population et la diminution du nombre de personnes en âge de travailler pourraient entraîner une pénurie de centaines de milliers de travailleurs et accroître la pression sur les retraites et le système de santé. Les employeurs réunis au sein de l'Union républicaine des employeurs accueillent globalement favorablement cette vision. Ils apprécient notamment l'accent mis sur la compétitivité, les investissements, l'innovation, la numérisation de l'État. Ils considèrent également comme prioritaire la réduction de la bureaucratie et la réforme de l'administration publique, des charges sociales compétitives et un système social davantage axé sur l'emploi. Les employeurs soulignent toutefois que la vision, à elle seule, ne changera pas la Slovaquie. Les réformes concrètes, leur financement, leur calendrier et les responsabilités devront être définies dans la future stratégie Slovaquie 2040. C'est précisément sa mise en œuvre qui sera déterminante. Le président de la Chambre slovaque du commerce et de l'industrie, Peter Mihok, rappelle que la Slovaquie a déjà connu plusieurs projets similaires. Le problème, selon lui, est qu'ils n'ont pas toujours été transformés en véritable politique économique. Il faudra donc assurer leur financement et maintenir leur orientation au-delà des changements de gouvernement. La Slovaquie étant une petite économie ouverte fortement dépendante de l'évolution européenne et mondiale, sa capacité d'adaptation sera également essentielle. La vision définit donc une direction pour la Slovaquie à l'horizon 2040, mais sa réussite dépendra avant tout des mesures concrètes, des investissements et des réformes qui auront un impact réel sur la vie quotidienne des citoyens.
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3: Bonjour auditeurs de Radio Slovaquie Internationale et bienvenue dans votre rendez-vous hebdomadaire concernant l'économie, la politique et le sociétal de la Slovaquie. Aujourd'hui, je vais vous raconter une nouvelle affaire criminelle qui a plongé la Tchécoslovaquie dans une horreur sans nom. Et oui, celle de Štefán Svitek, la dernière personne exécutée quand les deux pays n'en faisaient qu'un pour le triple meurtre de sa famille. Les affaires criminelles s'enchaînent sans se ressembler. Ce mardi 5 août s'est déroulé le troisième jour d'audience de Juraj Cintula, le retraité qui a tiré sur Robert Fico au mois de mai de l'année dernière. Cette fois-ci, ce sont les gardes du corps qui sont interrogés avec un quiproquo révélé à ne pas piquer des hannetons. Pour cette émission, je suis épaulée de Tania, on n'oublie pas Romana qui s'occupe de la prise de son et du montage, et František, notre illustrateur musical slovaque. Nous lançons notre premier sujet. Romana, jingle s'il te plaît.
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3: Je tiens à prévenir nos auditeurs les plus sensibles que certains passages de ce sujet peuvent être difficiles à entendre. Le cas de Štefán Svitek restera à jamais gravé dans l'histoire de la criminalistique tchécoslovaque. Surnommé l'éventreur de Hore Hronsky, rien que ça, Štefán Svitek a assassiné toute sa famille dans la nuit du 30 au 31 octobre 1987. Ce triple meurtre a secoué toute la Tchécoslovaquie et il est entré dans l'histoire comme la dernière personne exécutée du pays. Štefán Svitek est né le 23 janvier 1960 à Podbrezova, dans la région de Banská Bystrica, dans l'actuelle Slovaquie. Son enfance l'a marqué pour le reste de sa vie. Le psychologue criminel Andrej Kubik, qui s'est penché sur cette affaire, décrit ses parents comme suit.
1: En bref, son père était un alcoolique invétéré, donc Svitek a sans aucun doute pu observer ce comportement dans sa famille d'origine. Elle l'a adopté comme une sorte de norme de comportement envers les femmes en général. D'après les documents dont ont pu disposer les journaux, Štefán Svitek était issu d'une famille où le père était un alcoolique invétéré et la mère souffrait d'une maladie cardiaque et décédait lorsqu'il avait 18 ans. Son père l'a élevé de manière extrêmement despotique. Il ne l'écoutait pas, le punissait sévèrement et maltraitait toute la famille.
3: L'école n'intéressait pas le jeune Stefan, ce qui lui valut jusqu'à 21 semaines d'absence injustifiée en classe de 3e, ce qui menaça ses parents de poursuites pénales. Andrei Kubik explique.
1: Déjà, à son entrée à l'école primaire, il montrait une faiblesse intellectuelle. Il avait du mal à comprendre le programme. Il lui a fallu beaucoup de temps pour le maîtriser. Il était certes en retard à l'époque, mais il a au moins réussi à terminer ses études primaires.
3: Après l'école primaire, il est entré dans une école professionnelle qu'il a quittée au bout de 3 mois et a trouvé un emploi dans une coopérative agricole de Brezno, où il était responsable des moutons. On dit que si l'on n'accepte pas son passé, il finit par vous rattraper. C'est ce qui est arrivé à Stefan Svitek. À l'adolescence, son agressivité a commencé à se manifester. Il est devenu alcoolique et commis ses premiers crimes. Comme le titraient les journaux de l'époque, vol, viol et agression figurent parmi ses crimes, ses appétits pervers ont atteint des sommets. En effet, son addiction ne se manifeste pas seulement par l'alcool, mais aussi par les analgésiques. Avec le temps, il se mutile et comme cela ne suffit pas, il cherche sur quoi, ou plutôt sur qui, il peut s'adonner à son sadisme. C'est à ce moment-là qu'il commet des actes de cruauté envers les animaux, tout en continuant de se torturer lui-même. Il s'injecte des aiguilles rougies à la flamme dans les parties génitales, se coupe avec un couteau ou du verre et a torturé des animaux à mort, par exemple en arrosant une grenouille d'essence et en y mettant le feu, en attachant un chat à un nid de guêpe ou en coupant les pies des vaches. Au bout d'un moment, il a cessé d'apprécier la cruauté envers les animaux et a commencé à abuser d'eux sexuellement. Le psychologue criminel indique.
1: Il a eu ses premières expériences sexuelles, à mon avis, très tôt, dès l'âge de 14 ans. Il avait même des tendances sadiques encore bien plus tôt. Il évoluait dans un milieu agricole et d'élevage avec des bovins, des vaches, des porcs et autres.
3: Cette perversion était un secret de polichinelle dans le village. Le fait qu'il n'avait aucun problème à s'adonner au plaisir avec des vaches, des moutons ou des chevaux était connu et n'était pas considéré comme inhabituel. Lorsqu'il échouait à draguer une fille lors d'une fête de village, il disparaissait un instant dans les écuries et se livrait à un plaisir animal. Son comportement agressif et sadique lui valut plusieurs séjours en prison et cela montrait déjà que Svitek pouvait être dangereux pour son entourage. Mais on n'y prêta pas attention. Le tribunal lui ordonna cependant de suivre un traitement contre son alcoolisme, des soins et un suivi psychiatrique. En 1979, il commença un traitement et est devenu un homme assez beau. Bien bâti, les cheveux d'un blond cendré, une barbe de 3 jours, un grand nez droit et une bouche boudeuse composent ce visage aux traits réguliers, mais à l'expression mélancolique. En 1981, après un examen psychiatrique, il épousa Maria. Stefan Svitek a alors 21 ans. La jeune Maria avait déjà une petite fille de 2 ans, Anna, issue d'un précédent mariage. Maria et Stefan ont eu ensemble leur premier enfant, une fille prénommée Elena, qui naquit après le mariage. Andrei Kubik, le psychologue criminel de cette affaire, développe pour nous.
1: Nombreuses sont les femmes qui pensent qu'en agrandissant la famille, elles changeront leur partenaire, qu'elles le garderont auprès d'elles ou qu'elles compenseront leur solitude d'avec cet homme en s'occupant avec les enfants. Je peux donc dire qu'il s'agit d'une certaine peur, voire d'un attachement psychologique à cet homme, dans le sens où elles croient en la correction, la rédemption. La question est de savoir si elle l'aimait ou le respectait simplement, ou si elle l'a aimé de manière traumatisante. Il ne s'agissait donc pas d'amour du tout, mais d'une addiction. Elle-même pourrait provenir d'une famille où les abus étaient les mêmes que ceux de la famille Svitek.
3: Sa femme Maria n'a pas eu la vie facile avec lui. Bien que Svitek ait mené une vie normale pendant un certain temps, cela l'a rapidement conduit à un retour à l'alcoolisme. Il apportait chaque jour 2 bières et une bouteille d'alcool fort au travail. Le dernier jour d'octobre 1987, il aida son ami à travailler le bois. Ce dernier le récompensa avec une demi-douzaine de bouteilles d'eau-de-vie de prune maison. Mais il ne rentra pas chez lui après le travail, préférant fréquenter les pubs du coin. Le soir, il avait bu une bouteille de vin, 7 bières et 7 eaux-de-vie. C'est seulement dans cet état qu'il rentra chez lui vers 11h du soir. L'épouse, effrayée, habituée aux agissements agressifs de son mari, s'enferma dans la chambre avec ses enfants et le laissa frapper à la porte. Au bout d'un moment, elle lui cria de retourner d'où il venait, ce qu'elle n'aurait probablement pas dû faire car cette phrase avait peut-être déclenché sa colère et avait été la goutte d'eau qui avait fait déborder le vase. Svitek courut chercher une hache et s'en servit pour enfoncer la porte. Sa femme n'eut pas le temps de s'échapper. Furieux, Stefan lui infligea de nombreuses blessures à la tête, principalement à la tempe gauche, au menton et au cou. Son saccage continua lorsqu'il attaqua ses filles endormies, leur coupant la tête à coups de hache car, comme il le déclara plus tard, elles commençaient à se réveiller. Son saccage ne s'arrêta pas là. Le lecteur doit avoir les nerfs solides car ce que Stefan Svitek a fait subir à sa famille est quelque chose qu'on ne voit que dans les films d'horreur les plus violents. Sa perversion sexuelle se réveilla et le meurtrier entra dans une rage folle. Il démembra tous les corps et s'en donna à cœur joie à plusieurs reprises. Il déshabilla sa femme, lui ouvrit la poitrine et le ventre à la hache et au couteau. Il lui coupa les deux seins et répandit ses entrailles autour de lui. Même le stade avancé de la grossesse de sa femme ne l'arrêta pas. Le fœtus, montrant encore des signes de vie, finit entre ses mains, qu'il ouvrit avec une lame de rasoir et vidant également toutes ses entrailles. Il continua de la même manière avec ses deux filles, âgées de 4 et 6 ans, qu'il abusa sexuellement et éventra alors qu'elles étaient déjà mortes. Au départ, il voulait se débarrasser des corps des enfants. Il les a mis dans un sac et a décidé de les sortir de la maison. Puis, il changea d'avis et les a jetés par terre. La rage de Svitek ne fut interrompue que par les aboiements d'un chien dehors. Il prit peur et quitta la maison. Même les enquêteurs expérimentés ont eu fort à faire lorsqu'ils sont arrivés rue Stromova à Brezno fin octobre 1987 pour découvrir un massacre commis par Stefan Svitek. 3 cadavres éventrés et un fœtus viable découpé au rasoir étaient des choses qu'ils n'avaient jamais vues, même dans leurs pires horreurs. Durant sa fuite, Svitek se cacha à plusieurs endroits. Le lendemain matin, il atteignit Tchernibalog où il acheta 2 bières et 1 litre d'eau-de-vie. Plus tard, ivre, il s'introduisit dans une maison de vacances où il projetait de se pendre. Cependant, il échoua, perturbé par quelque chose. Il a ensuite réussi à boire 2 bouteilles d'Alpa, tenta de se pendre à nouveau chez ses parents en utilisant une corde à sauter et en se coupant les parties génitales. Il n'a pas succombé aux conséquences de ses blessures auto-infligées. Finalement, le 1er novembre, il fut arrêté par une patrouille de police déjà au courant du massacre. Il avoua tout à la police et décrivit le triple meurtre. Les experts ont également conclu que la manipulation du cadavre avait été pour l'accusé une expérience sexuelle intense, enrichissante et risquait donc de le voir récidiver. Ces expériences sexuelles étaient associées à des fantasmes de violence infligées à des femmes ou à des animaux, ce qui augmentait également le risque de récidive. Ils ont conclu qu'aucune méthode, médicale ou psychothérapeutique, ne pouvait pas rééduquer Stefan Svitek et lui permettre une quelconque libération. La présence de Svitek parmi les humains serait un désastre. Après tout cela, la phrase de son rapport selon laquelle il ne souffrait d'aucune maladie mentale semble plutôt étrange. Stefan Svitek fut condamné à mort par le tribunal régional de Banská Bystrica pour les meurtres commis le 30 octobre 1987. Après avoir entendu le verdict, il attendit son exécution dans le couloir de la mort du palais de justice de Bratislava et ne fut pas un héros. Son agressivité envers lui-même s'intensifia considérablement. Il atteignit finalement la potence et Svitek fut exécuté le 8 juin 1989 à Bratislava, à l'âge de 29 ans. Ce meurtrier, d'une froideur émotionnelle inhabituelle, aurait manifesté des sentiments quelques minutes seulement avant sa pendaison. À ce moment-là, il paraît que la peur se lisait sur son visage. Attendez, ne quittez pas encore le banc du tribunal, car voici notre deuxième affaire de l'émission.
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3: Le procès très suivi de Juraj Cintula, retraité de 70 ans, accusé de tentative d'assassinat contre le Premier ministre Robert Fico à Handlova le 15 mai 2024, se poursuit avec l'interrogatoire des témoins après un mois au tribunal pénal de Banska Bystrica. En effet, il y a déjà eu une audience du mois de juillet où un enregistrement audiovisuel de la déclaration de Robert Fico datant de juillet 2024 a été diffusé. Le Premier ministre y décrit comment l'agresseur lui a tiré dessus avec une arme qui lui a broyé la hanche et des blessures au ventre qui lui causent en conséquence des troubles digestifs. Juraj Cintula aurait agi par colère contre la politique de Robert Fico. Lors de cette audience, l'accusé a déclaré vouloir empêcher le Premier ministre de continuer à diriger le gouvernement, mais affirme ne pas avoir voulu le tuer. Il a choisi pour cela une réunion gouvernementale à Handlova. Alors que Robert Fico se dirigeait vers les sympathisants, il a sorti une arme qu'il avait en sa possession légale et a tiré 5 coups de feu. Selon l'accusé, il a délibérément tiré vers le bas, ne voulant pas apparemment le tuer. La défense reconnaît sa culpabilité, mais refuse de qualifier l'acte de terrorisme. Et pour cause, Juraj Cintula était initialement accusé du crime particulièrement grave de meurtre avec préméditation commis au stade d'une tentative. En juillet 2024, la procureure Katarina Habchakova a fait requalifier l'accusation en crime particulièrement grave d'attentat terroriste, passible de la réclusion criminelle à perpétuité, car lors de son interrogatoire préliminaire, le retraité avait alors affirmé ne pas être d'accord avec la politique du gouvernement actuel, la considérant comme une politique de Judas à l'égard de l'UE et qu'il souhaitait entre autres qu'une aide militaire soit fournie à l'Ukraine. Une expertise psychiatrique a indiqué que l'accusé souffre d'un trouble de la personnalité mixte. L'expertise psychologique, cette fois-ci, a révélé un problème d'agressivité, mais non pathologique. Sa nature était censée le conduire à tirer sur le Premier ministre, car il s'était rebellé contre le régime dès son plus jeune âge et avait tenté de changer la société. Et pour requalifier l'accusation, la procureure s'est appuyée sur des recherches internet que le retraité aurait fait sur des manifestations anti-gouvernementales. L'avocat de Juraj Cintula, maître Namir Aliasri, avait déclaré ceci après l'audience. Cherchez des mots comme « gouvernement » ou « Fico » sur internet ne prouve rien. Consultez votre propre historique. Je comprends que la procureure tente de prouver des éléments de preuve liés à la politique, mais de mon point de vue, ce n'est pas pertinent. Il ne fait aucun doute qu'il a ressenti de la colère envers la victime et l'a agressée, mais cela ne suffit pas pour établir un acte de terrorisme. Ce mardi 5 août, donc troisième jour d'audience, 2 sur les 3 membres du Bureau de protection des fonctionnaires constitutionnels et des missions diplomatiques, aka les gardes du corps, présents lors de la fusillade, plus le policier qui a arrêté l'agresseur, ont témoigné. Les agents de sécurité ont décrit l'endroit exact où ils se trouvaient au moment de la fusillade, du moment où ils ont aperçu l'arme et le tireur, et du nombre de coups de feu enregistrés. Comme ils l'ont confirmé, ils ont réagi immédiatement après le premier coup de feu tiré, en une fraction de seconde, sans vraiment compter les autres coups de feu. L'un d'eux a entendu 3 ou 4 autres, rapides et enchevêtrés. L'un d'entre eux, après le premier coup de feu, a crié « Arme !» et a sauté sur la main qui la tenait. Il n'a pas remarqué l'agresseur, qui appuyait encore sur la détente. La main du tireur se trouvait au-dessus des barrières qui séparaient la foule des sympathisants du Premier ministre, tendu en position de tir, et l'agent l'a repoussé. En plus des agents de sécurité présents, un policier qui a aidé à neutraliser et menotter Juraj Cintula immédiatement après la fusillade fut convoqué lors de cette audience. Comme le policier l'a raconté, alors que le Premier ministre se dirigeait vers la foule pour serrer la main de ses partisans, des coups de feu ont retenti. Après le premier ou le deuxième coup de feu, il a remarqué qu'un des agents de sécurité s'était jeté sur l'agresseur pour l'empêcher de tirer. Bien qu'il ait baissé la main, il a entendu d'autres coups de feu être tirés. Selon lui, l'agresseur tenait l'arme à hauteur de poitrine et les balles visaient le torse de la victime. Il a estimé la distance entre le canon et le Premier ministre à environ 1,50 m. Le policier a remarqué la veste ensanglantée de Robert Fico et ses mains couvertes de sang car il se tenait le ventre. Et là, Dans la précipitation, le garde du corps et le policier, qui ont tous deux maîtrisé le tireur, sortent en même temps des menottes. Et voici que le policier se trouve par inadvertance menotté à l'agent de sécurité. J'ai retiré les menottes, mais l'agent de sécurité les a également retirées. Nous avons alors convenu que ce serait lui qui les mettrait. Il a mis une menotte à sa main droite et l'autre, par erreur, il ne l'a pas remarqué, me l'a passée, a expliqué le policier. Le quiproquo réparé, l'assaillant ne se serait pas vraiment débattu. Yorai Tsintula a réitéré devant le tribunal qu'il n'avait pas l'intention de tuer le Premier ministre Fitso. « Je tiens à souligner que je n'avais pas l'intention de tuer Robert Fitso, mais de l'arrêter. Mes tirs n'ont pas endommagé des points vitaux comme son cœur, ses poumons ou son cerveau. » La procureure n'a pas souhaité commenter les déclarations des agents de sécurité qu'elle a proposées comme témoins. Elle réserve l'évaluation des éléments de preuve individuelle à sa plaidoirie finale. En réponse aux déclarations de l'accusé, elle a déclaré qu'il était en droit de dire ce qu'il juge approprié. Le procès de Yorai Tsintula se poursuivra en septembre. Qui pourrait croire que durant l'été, il n'y a rien d'intéressant ? En voilà une émission pleine d'affaires criminelles. Et ne manquez pas celle de mercredi prochain, où le sujet s'annonce brûlant, et ce n'est pas à cause du soleil. Rendez-vous est pris, et en attendant, je vous souhaite une très bonne fin de semaine. À bientôt !
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1: Soyez les bienvenus à l'écoute du bulletin d'actualité préparé et animé par Tania selon les sources de la presse quotidienne slovaque.
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1: Message de félicitations de Donald Trump à la Slovaquie. Vision de la Slovaquie à l'horizon 2040. Pas d'obstacle à l'accord sur l'Ukraine. La Slovaquie a reçu à l'occasion de la fête de la Constitution un message de félicitations du président américain Donald Trump. Dans une lettre adressée au président slovaque Peter Pellegrini, il a souligné l'amitié et l'alliance entre les deux pays au sein de l'OTAN, ainsi que leur engagement commun en faveur de la paix et de la prospérité. Donald Trump a également mis en avant les possibilités de renforcer la coopération, notamment dans les domaines de l'énergie et du nucléaire civil. La Slovaquie a également reçu des messages de félicitations de plusieurs autres pays, dont l'Autriche, l'Allemagne, l'Italie et le Japon. La Slovaquie a besoin d'une vision à long terme qui dépasse les différents gouvernements et les périodes électorales. C'est ce qu'a déclaré le Premier ministre Robert Fico lors de la présentation du document « Vision de la Slovaquie à l'horizon 2040 ». Le document a été élaboré par l'Académie slovaque des sciences avec la participation de centaines d'experts. Son objectif est d'identifier les principales tendances auxquelles la Slovaquie sera confrontée et de préparer le pays à y répondre. La qualité de vie et la satisfaction des citoyens doivent en constituer la base. Plus d'informations dans le gros plan d'aujourd'hui. Le président de la République slovaque Peter Pellegrini a ouvert ce mercredi à Nitra la 51e édition du Salon international agrocomplexe. Il a prononcé un discours lors de la cérémonie d'ouverture. Le ministre de l'Agriculture, Richard Takács, y a pris part également. Le Salon international agrocomplexe se tiendra à Nitra du 2 au 6 septembre et sera consacré notamment à l'agriculture, à l'industrie agroalimentaire, à la sylviculture, à la chasse et à l'élevage. Le Premier ministre Robert Fico rejette les accusations du parti d'opposition SAS selon lesquelles le gouvernement aurait bloqué la création de la Commission internationale des réclamations pour l'Ukraine. Selon lui, le gouvernement a seulement reporté la discussion afin d'obtenir davantage d'informations sur l'application pratique de la Convention du Conseil de l'Europe. Une décision devrait être prise dans les prochains jours. Le Premier ministre affirme qu'il ne voit aucun obstacle à ce que la Slovaquie prenne partie à cette convention.
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1: La Slovaquie a désormais une idée de la direction qu'elle souhaite prendre d'ici 2040. Le document Vision Slovaquie 2040, élaboré par l'Académie slovaque des sciences, doit servir de base à l'orientation à long terme du pays. Il répond notamment au vieillissement de la population, à la pénurie de main-d'œuvre, aux changements technologiques et climatiques, ainsi qu'aux risques géopolitiques. La vision repose sur quatre piliers. Le premier est celui d'une vie digne qui englobe la santé, l'éducation, la cohésion sociale et le développement des régions. Le deuxième est celui d'une Slovaquie prospère, fondée sur l'innovation, la science, la recherche, les technologies modernes et des emplois à plus forte valeur ajoutée. Le troisième pilier est celui d'un pays durable avec la protection des ressources naturelles, la décarbonation, la sécurité énergétique et une mobilité moderne. Le quatrième concerne un État moderne plus efficace, numérisé et davantage fondé sur l'utilisation des données. La résilience des institutions, la défense et la sécurité doivent également jouer un rôle important. Le document identifie par ailleurs 10 grandes tendances susceptibles d'influencer la Slovaquie dans les prochaines années. L'un des principaux défis sera démographique. En effet, le vieillissement de la population et la diminution du nombre de personnes en âge de travailler pourraient entraîner une pénurie de centaines de milliers de travailleurs et accroître la pression sur les retraites et le système de santé. Les employeurs réunis au sein de l'Union républicaine des employeurs accueillent globalement favorablement cette vision. Ils apprécient notamment l'accent mis sur la compétitivité, les investissements, l'innovation, la numérisation de l'État. Ils considèrent également comme prioritaire la réduction de la bureaucratie et la réforme de l'administration publique, des charges sociales compétitives et un système social davantage axé sur l'emploi. Les employeurs soulignent toutefois que la vision, à elle seule, ne changera pas la Slovaquie. Les réformes concrètes, leur financement, leur calendrier et les responsabilités devront être définies dans la future stratégie Slovaquie 2040. C'est précisément sa mise en œuvre qui sera déterminante. Le président de la Chambre slovaque du commerce et de l'industrie, Peter Mihok, rappelle que la Slovaquie a déjà connu plusieurs projets similaires. Le problème, selon lui, est qu'ils n'ont pas toujours été transformés en véritable politique économique. Il faudra donc assurer leur financement et maintenir leur orientation au-delà des changements de gouvernement. La Slovaquie étant une petite économie ouverte fortement dépendante de l'évolution européenne et mondiale, sa capacité d'adaptation sera également essentielle. La vision définit donc une direction pour la Slovaquie à l'horizon 2040, mais sa réussite dépendra avant tout des mesures concrètes, des investissements et des réformes qui auront un impact réel sur la vie quotidienne des citoyens.
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3: Bonjour auditeurs de Radio Slovaquie Internationale et bienvenue dans votre rendez-vous hebdomadaire concernant l'économie, la politique et le sociétal de la Slovaquie. Aujourd'hui, je vais vous raconter une nouvelle affaire criminelle qui a plongé la Tchécoslovaquie dans une horreur sans nom. Eh oui, celle de Štefán Svitek, la dernière personne exécutée quand les deux pays n'en faisaient qu'un pour le triple meurtre de sa famille. Les affaires criminelles s'enchaînent sans se ressembler. Ce mardi 5 août s'est déroulé le troisième jour d'audience de Juraj Cintula, le retraité qui a tiré sur Robert Fico au mois de mai de l'année dernière. Cette fois-ci, ce sont les gardes du corps qui sont interrogés avec un quiproquo révélé à ne pas piquer des hannetons. Pour cette émission, je suis épaulée de Tania, on n'oublie pas Romana qui s'occupe de la prise de son et du montage, et František, notre illustrateur musical slovaque. Nous lançons notre premier sujet. Romana, jingle s'il te plaît.
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3: Je tiens à prévenir nos auditeurs les plus sensibles que certains passages de ce sujet peuvent être difficiles à entendre. Le cas de Štefán Svitek restera à jamais gravé dans l'histoire de la criminalistique tchécoslovaque. Surnommé l'éventreur de Hore Hronsky, rien que ça, Štefán Svitek a assassiné toute sa famille dans la nuit du 30 au 31 octobre 1987. Ce triple meurtre a secoué toute la Tchécoslovaquie et il est entré dans l'histoire comme la dernière personne exécutée du pays. Štefán Svitek est né le 23 janvier 1960 à Podbrezova, dans la région de Banská Bystrica, dans l'actuelle Slovaquie. Son enfance l'a marqué pour le reste de sa vie. Le psychologue criminel Ondrej Kubik, qui s'est penché sur cette affaire, décrit ses parents comme suit.
1: En bref, son père était un alcoolique invétéré, donc Svitek a sans aucun doute pu observer ce comportement dans sa famille d'origine. Elle l'a adopté comme une sorte de norme de comportement envers les femmes en général. D'après les documents dont ont pu disposer les journaux, Štefán Svitek était issu d'une famille où le père était un alcoolique invétéré et la mère souffrait d'une maladie cardiaque et décédait lorsqu'il avait 18 ans. Son père l'a élevé de manière extrêmement despotique. Il ne l'écoutait pas, le punissait sévèrement et maltraitait toute la famille.
3: L'école n'intéressait pas le jeune Stéphane, ce qui lui valut jusqu'à 21 semaines d'absence injustifiée en classe de 3e, ce qui menaça ses parents de poursuites pénales. Andrei Kubik explique.
1: Déjà, à son entrée à l'école primaire, il montrait une faiblesse intellectuelle. Il avait du mal à comprendre le programme. Il lui a fallu beaucoup de temps pour le maîtriser. Il était certes en retard à l'époque, mais il a au moins réussi à terminer ses études primaires.
3: Après l'école primaire, il est entré dans une école professionnelle qu'il a quittée au bout de 3 mois et a trouvé un emploi dans une coopérative agricole de Brezno, où il était responsable des moutons. On dit que si l'on n'accepte pas son passé, il finit par vous rattraper. C'est ce qui est arrivé à Stefan Svitek. À l'adolescence, son agressivité a commencé à se manifester. Il est devenu alcoolique et commis ses premiers crimes. Comme le titraient les journaux de l'époque, vol, viol et agression figurent parmi ses crimes, ses appétits pervers ont atteint des sommets. En effet, son addiction ne se manifeste pas seulement par l'alcool, mais aussi par les analgésiques. Avec le temps, il se mutile et comme cela ne suffit pas, il cherche sur quoi, ou plutôt sur qui, il peut s'adonner à son sadisme. C'est à ce moment-là qu'il commet des actes de cruauté envers les animaux, tout en continuant de se torturer lui-même. Il s'injecte des aiguilles rougies à la flamme dans les parties génitales, se coupe avec un couteau ou du verre et a torturé des animaux à mort, par exemple en arrosant une grenouille d'essence et en y mettant le feu, en attachant un chat à un nid de guêpe ou en coupant les pies des vaches. Au bout d'un moment, il a cessé d'apprécier la cruauté envers les animaux et a commencé à abuser d'eux sexuellement. Le psychologue criminel indique.
1: Il a eu ses premières expériences sexuelles, à mon avis, très tôt, dès l'âge de 14 ans. Il avait même des tendances sadiques encore bien plus tôt. Il évoluait dans un milieu agricole et d'élevage avec des bovins, des vaches, des porcs et autres.
3: Cette perversion était un secret de polichinelle dans le village. Le fait qu'il n'avait aucun problème à s'adonner au plaisir avec des vaches, des moutons ou des chevaux était connu et n'était pas considéré comme inhabituel. Lorsqu'il échouait à draguer une fille lors d'une fête de village, il disparaissait un instant dans les écuries et se livrait à un plaisir animal. Son comportement agressif et sadique lui valut plusieurs séjours en prison et cela montrait déjà que Svitek pouvait être dangereux pour son entourage. Mais on n'y prêta pas attention. Le tribunal lui ordonna cependant de suivre un traitement contre son alcoolisme, des soins et un suivi psychiatrique. En 1979, il commença un traitement et est devenu un homme assez beau. Bien bâti, les cheveux d'un blond cendré, une barbe de 3 jours, un grand nez droit et une bouche boudeuse composent ce visage aux traits réguliers, mais à l'expression mélancolique. En 1981, après un examen psychiatrique, il épousa Maria. Stefan Svitek a alors 21 ans. La jeune Maria avait déjà une petite fille de 2 ans, Anna, issue d'un précédent mariage. Maria et Stefan ont eu ensemble leur premier enfant, une fille prénommée Elena, qui naquit après le mariage. Andrei Kubik, le psychologue criminel de cette affaire, développe pour nous.
1: Nombreuses sont les femmes qui pensent qu'en agrandissant la famille, elles changeront leur partenaire, qu'elles le garderont auprès d'elles ou qu'elles compenseront leur solitude d'avec cet homme en s'occupant avec les enfants. Je peux donc dire qu'il s'agit d'une certaine peur, voire d'un attachement psychologique à cet homme, dans le sens où elles croient en la correction, la rédemption. La question est de savoir si elle l'aimait ou le respectait simplement, ou si elle l'a aimé de manière traumatisante. Il ne s'agissait donc pas d'amour du tout, mais d'une addiction. Elle-même pourrait provenir d'une famille où les abus étaient les mêmes que ceux de la famille Svitek.
3: Sa femme Maria n'a pas eu la vie facile avec lui. Bien que Svitek ait mené une vie normale pendant un certain temps, cela l'a rapidement conduit à un retour à l'alcoolisme. Il apportait chaque jour 2 bières et une bouteille d'alcool fort au travail. Le dernier jour d'octobre 1987, il aida son ami à travailler le bois. Ce dernier le récompensa avec une demi-douzaine de bouteilles d'eau-de-vie de prune maison. Mais il ne rentra pas chez lui après le travail, préférant fréquenter les pubs du coin. Le soir, il avait bu une bouteille de vin, 7 bières et 7 eaux de vie. C'est seulement dans cet état qu'il rentra chez lui vers 11h du soir. L'épouse, effrayée, habituée aux agissements agressifs de son mari, s'enferma dans la chambre avec ses enfants et le laissa frapper à la porte. Au bout d'un moment, elle lui cria de retourner d'où il venait, ce qu'elle n'aurait probablement pas dû faire car cette phrase avait peut-être déclenché sa colère et avait été la goutte d'eau qui avait fait déborder le vase. Svitek courut chercher une hache et s'en servit pour enfoncer la porte. Sa femme n'eut pas le temps de s'échapper. Furieux, Stéphane lui infligea de nombreuses blessures à la tête, principalement à la tempe gauche, au menton et au cou. Son saccage continua lorsqu'il attaqua ses filles endormies, leur coupant la tête à coups de hache car, comme il le déclara plus tard, elles commençaient à se réveiller. Son saccage ne s'arrêta pas là. Le lecteur doit avoir les nerfs solides car ce que Stéphane Svitek a fait subir à sa famille est quelque chose qu'on ne voit que dans les films d'horreur les plus violents. Sa perversion sexuelle se réveilla et le meurtrier entra dans une rage folle. Il démembra tous les corps et s'en donna à cœur joie à plusieurs reprises. Il déshabilla sa femme, lui ouvrit la poitrine et le ventre à la hache et au couteau. Il lui coupa les deux seins et répandit ses entrailles autour de lui. Même le stade avancé de la grossesse de sa femme ne l'arrêta pas. Le fœtus, montrant encore des signes de vie, finit entre ses mains, qu'il ouvrit avec une lame de rasoir et vidant également toutes ses entrailles. Il continua de la même manière avec ses deux filles, âgées de 4 et 6 ans, qu'il abusa sexuellement et éventra alors qu'elles étaient déjà mortes. Au départ, il voulait se débarrasser des corps des enfants. Il les a mis dans un sac et a décidé de les sortir de la maison. Puis, il changea d'avis et les a jetés par terre. La rage de Svitek ne fut interrompue que par les aboiements d'un chien dehors. Il prit peur et quitta la maison. Même les enquêteurs expérimentés ont eu fort à faire lorsqu'ils sont arrivés rue Stromova à Brezno fin octobre 1987 pour découvrir un massacre commis par Stéphane Svitek. 3 cadavres éventrés et un fœtus viable découpé au rasoir étaient des choses qu'ils n'avaient jamais vues, même dans leurs pires horreurs. Durant sa fuite, Svitek se cacha à plusieurs endroits. Le lendemain matin, il atteignit Tchernibalog où il acheta 2 bières et 1 litre d'eau de vie. Plus tard, ivre, il s'introduisit dans une maison de vacances où il projetait de se pendre. Cependant, il échoua, perturbé par quelque chose. Il a ensuite réussi à boire 2 bouteilles d'Alpa, tenta de se pendre à nouveau chez ses parents en utilisant une corde à sauter et en se coupant les parties génitales. Il n'a pas succombé aux conséquences de ses blessures auto-infligées. Finalement, le 1er novembre, il fut arrêté par une patrouille de police déjà au courant du massacre. Il avoua tout à la police et décrivit le triple meurtre. Les experts ont également conclu que la manipulation du cadavre avait été pour l'accusé une expérience sexuelle intense, enrichissante et risquait donc de le voir récidiver. Ces expériences sexuelles étaient associées à des fantasmes de violences infligées à des femmes ou à des animaux, ce qui augmentait également le risque de récidive. Ils ont conclu qu'aucune méthode, médicale ou psychothérapeutique, ne pouvait pas rééduquer Stéphane Svitek et lui permettre une quelconque libération. La présence de Svitek parmi les humains serait un désastre. Après tout cela, la phrase de son rapport selon laquelle il ne souffrait d'aucune maladie mentale semble plutôt étrange. Stéphane Svitek fut condamné à mort par le tribunal régional de Banska Bystrica pour les meurtres commis le 30 octobre 1987. Après avoir entendu le verdict, il attendit son exécution dans le couloir de la mort du palais de justice de Bratislava et ne fut pas un héros. Son agressivité envers lui-même s'intensifia considérablement. Il atteignit finalement la potence et Svitek fut exécuté le 8 juin 1989 à Bratislava, à l'âge de 29 ans. Ce meurtrier, d'une froideur émotionnelle inhabituelle, aurait manifesté des sentiments quelques minutes seulement avant sa pendaison. À ce moment-là, il paraît que la peur se lisait sur son visage. Attendez, ne quittez pas encore le banc du tribunal, car voici notre deuxième affaire de l'émission.
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3: Le procès très suivi de Juraj Cintula, retraité de 70 ans, accusé de tentative d'assassinat contre le Premier ministre Robert Fico à Handlova le 15 mai 2024, se poursuit avec l'interrogatoire des témoins après un mois au tribunal pénal de Banska Bystrica. En effet, il y a déjà eu une audience du mois de juillet où un enregistrement audiovisuel de la déclaration de Robert Fico datant de juillet 2024 a été diffusé. Le Premier ministre y décrit comment l'agresseur lui a tiré dessus avec une arme qui lui a broyé la hanche et des blessures au ventre qui lui causent en conséquence des troubles digestifs. Juraj Cintula aurait agi par colère contre la politique de Robert Fico. Lors de cette audience, l'accusé a déclaré vouloir empêcher le Premier ministre de continuer à diriger le gouvernement, mais affirme ne pas avoir voulu le tuer. Il a choisi pour cela une réunion gouvernementale à Handlova. Alors que Robert Fico se dirigeait vers les sympathisants, il a sorti une arme qu'il avait en sa possession légale et a tiré 5 coups de feu. Selon l'accusé, il a délibérément tiré vers le bas, ne voulant pas apparemment le tuer. La défense reconnaît sa culpabilité, mais refuse de qualifier l'acte de terrorisme. Et pour cause, Juraj Cintula était initialement accusé du crime particulièrement grave de meurtre avec préméditation commis au stade d'une tentative. En juillet 2024, la procureure Katarina Habchakova a fait requalifier l'accusation en crime particulièrement grave d'attentat terroriste, passible de la réclusion criminelle à perpétuité, car lors de son interrogatoire préliminaire, le retraité avait alors affirmé ne pas être d'accord avec la politique du gouvernement actuel, la considérant comme une politique de Judas à l'égard de l'UE et qu'il souhaitait entre autres qu'une aide militaire soit fournie à l'Ukraine. Une expertise psychiatrique a indiqué que l'accusé souffre d'un trouble de la personnalité mixte. L'expertise psychologique, cette fois-ci, a révélé un problème d'agressivité, mais non pathologique. Sa nature était censée le conduire à tirer sur le Premier ministre, car il s'était rebellé contre le régime dès son plus jeune âge et avait tenté de changer la société. Et pour requalifier l'accusation, la procureure s'est appuyée sur des recherches internet que le retraité aurait fait sur des manifestations anti-gouvernementales. L'avocat de Juraj Cintula, maître Namir Aliasri, avait déclaré ceci après l'audience. Chercher des mots comme gouvernement ou Fico sur internet ne prouve rien. Consultez votre propre historique. Je comprends que la procureure tente de prouver des éléments de preuve liés à la politique, mais de mon point de vue, ce n'est pas pertinent. Il ne fait aucun doute qu'il a ressenti de la colère envers la victime et l'a agressée, mais cela ne suffit pas pour établir un acte de terrorisme. Ce mardi 5 août, donc troisième jour d'audience, deux sur les trois membres du Bureau de protection des fonctionnaires constitutionnels et des missions diplomatiques, aka les gardes du corps, présents lors de la fusillade, plus le policier qui a arrêté l'agresseur, ont témoigné. Les agents de sécurité ont décrit l'endroit exact où ils se trouvaient au moment de la fusillade, du moment où ils ont aperçu l'arme et le tireur, et du nombre de coups de feu enregistrés. Comme ils l'ont confirmé, ils ont réagi immédiatement après le premier coup de feu tiré, en une fraction de seconde, sans vraiment compter les autres coups de feu. L'un d'eux a entendu trois ou quatre autres, rapides et enchevêtrés. L'un d'entre eux, après le premier coup de feu, a crié « Arme !» et a sauté sur la main qui la tenait. Il n'a pas remarqué l'agresseur, qui appuyait encore sur la détente. La main du tireur se trouvait au-dessus des barrières qui séparaient la foule des sympathisants du Premier ministre, tendu en position de tir, et l'agent l'a repoussé. En plus des agents de sécurité présents, un policier qui a aidé à neutraliser et menotter Juraj Cintula immédiatement après la fusillade fut convoqué lors de cette audience. Comme le policier l'a raconté, alors que le Premier ministre se dirigeait vers la foule pour serrer la main de ses partisans, des coups de feu ont retenti. Après le premier ou le deuxième coup de feu, il a remarqué qu'un des agents de sécurité s'était jeté sur l'agresseur pour l'empêcher de tirer. Bien qu'il ait baissé la main, il a entendu d'autres coups de feu être tirés. Selon lui, l'agresseur tenait l'arme à hauteur de poitrine et les balles visaient le torse de la victime. Il a estimé la distance entre le canon et le Premier ministre à environ 1,50 m. Le policier a remarqué la veste ensanglantée de Robert Fico et ses mains couvertes de sang car il se tenait le ventre. Et là, dans la précipitation, le garde du corps et le policier, qui ont tous deux maîtrisé le tireur, sortent en même temps des menottes. Et voici que le policier se trouve par inadvertance menotté à l'agent de sécurité. J'ai retiré les menottes, mais l'agent de sécurité les a également retirées. Nous avons alors convenu que ce serait lui qui les mettrait. Il a mis une menotte à sa main droite et l'autre, par erreur, il ne l'a pas remarqué, me l'a passé, a expliqué le policier. Le quiproquo réparé, l'assaillant ne se serait pas vraiment débattu. Yorai Tsintula a réitéré devant le tribunal qu'il n'avait pas l'intention de tuer le Premier ministre Fitso. « Je tiens à souligner que je n'avais pas l'intention de tuer Robert Fitso, mais de l'arrêter. Mes tirs n'ont pas endommagé des points vitaux comme son cœur, ses poumons ou son cerveau. » La procureure n'a pas souhaité commenter les déclarations des agents de sécurité qu'elle a proposées comme témoins. Elle réserve l'évaluation des éléments de preuve individuelle à sa plaidoirie finale. En réponse aux déclarations de l'accusé, elle a déclaré qu'il était en droit de dire ce qu'il juge approprié. Le procès de Yorai Tsintula se poursuivra en septembre. Qui pourrait croire que durant l'été, il n'y a rien d'intéressant ? En voilà une émission pleine d'affaires criminelles. Et ne manquez pas celle de mercredi prochain, où le sujet s'annonce brûlant, et ce n'est pas à cause du soleil. Rendez-vous est pris, et en attendant, je vous souhaite une très bonne fin de semaine. À bientôt !
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1: Soyez les bienvenus à l'écoute du bulletin d'actualité préparé et animé par Tania selon les sources de la presse quotidienne slovaque.
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1: Message de félicitations de Donald Trump à la Slovaquie. Vision de la Slovaquie à l'horizon 2040. Pas d'obstacle à l'accord sur l'Ukraine. La Slovaquie a reçu à l'occasion de la fête de la Constitution un message de félicitations du président américain Donald Trump. Dans une lettre adressée au président slovaque Peter Pellegrini, il a souligné l'amitié et l'alliance entre les deux pays au sein de l'OTAN, ainsi que leur engagement commun en faveur de la paix et de la prospérité. Donald Trump a également mis en avant les possibilités de renforcer la coopération, notamment dans les domaines de l'énergie et du nucléaire civil. La Slovaquie a également reçu des messages de félicitations de plusieurs autres pays, dont l'Autriche, l'Allemagne, l'Italie et le Japon. La Slovaquie a besoin d'une vision à long terme qui dépasse les différents gouvernements et les périodes électorales. C'est ce qu'a déclaré le Premier ministre Robert Fico lors de la présentation du document « Vision de la Slovaquie à l'horizon 2040 ». Le document a été élaboré par l'Académie slovaque des sciences avec la participation de centaines d'experts. Son objectif est d'identifier les principales tendances auxquelles la Slovaquie sera confrontée et de préparer le pays à y répondre. La qualité de vie et la satisfaction des citoyens doivent en constituer la base. Plus d'informations dans le gros plan d'aujourd'hui. Le président de la République slovaque Peter Pellegrini a ouvert ce mercredi à Nitra la 51e édition du Salon international agrocomplexe. Il a prononcé un discours lors de la cérémonie d'ouverture. Le ministre de l'Agriculture, Richard Takács, y a pris part également. Le Salon international agrocomplexe se tiendra à Nitra du 2 au 6 septembre et sera consacré notamment à l'agriculture, à l'industrie agroalimentaire, à la sylviculture, à la chasse et à l'élevage. Le Premier ministre Robert Fico rejette les accusations du parti d'opposition SAS selon lesquelles le gouvernement aurait bloqué la création de la Commission internationale des réclamations pour l'Ukraine. Selon lui, le gouvernement

0: doit servir de base à l'orientation à long terme du pays. Il répond notamment au vieillissement de la population, à la pénurie de main-d'œuvre, aux changements technologiques et climatiques, ainsi qu'aux risques géopolitiques. La vision repose sur quatre piliers. Le premier est celui d'une vie digne qui englobe la santé, l'éducation, la cohésion sociale et le développement des régions. Le deuxième est celui d'une Slovaquie prospère, fondée sur l'innovation, la science, la recherche, les technologies modernes et des emplois à plus forte valeur ajoutée. Le troisième pilier est celui d'un pays durable avec la protection des ressources naturelles, la décarbonation, la sécurité énergétique et une mobilité moderne. Le quatrième concerne un État moderne plus efficace, numérisé et davantage fondé sur l'utilisation des données. La résilience des institutions, la défense et la sécurité doivent également jouer un rôle important. Le document identifie par ailleurs 10 grandes tendances susceptibles d'influencer la Slovaquie dans les prochaines années. L'un des principaux défis sera démographique. En effet, le vieillissement de la population et la diminution du nombre de personnes en âge de travailler pourraient entraîner une pénurie de centaines de milliers de travailleurs et accroître la pression sur les retraites et le système de santé. Les employeurs réunis au sein de l'Union républicaine des employeurs accueillent globalement favorablement cette vision. Ils apprécient notamment l'accent mis sur la compétitivité, les investissements, l'innovation, la numérisation de l'État. Ils considèrent également comme prioritaire la réduction de la bureaucratie et la réforme de l'administration publique, des charges sociales compétitives et un système social davantage axé sur l'emploi. Les employeurs soulignent toutefois que la vision, à elle seule, ne changera pas la Slovaquie. Les réformes concrètes, leur financement, leur calendrier et les responsabilités devront être définies dans la future stratégie Slovaquie 2040. C'est précisément sa mise en œuvre qui sera déterminante. Le président de la Chambre slovaque du commerce et de l'industrie, Peter Mihok, rappelle que la Slovaquie a déjà connu plusieurs projets similaires. Le problème, selon lui, est qu'ils n'ont pas toujours été transformés en véritable politique économique. Il faudra donc assurer leur financement et maintenir leur orientation au-delà des changements de gouvernement. La Slovaquie étant une petite économie ouverte fortement dépendante de l'évolution européenne et mondiale, sa capacité d'adaptation sera également essentielle. La vision définit donc une direction pour la Slovaquie à l'horizon 2040, mais sa réussite dépendra avant tout des mesures concrètes, des investissements et des réformes qui auront un impact réel sur la vie quotidienne des citoyens.
1: Chers auditeurs, nous vous proposons maintenant de suivre sur les ondes de Radio Slovaquie Internationale la reprise de l'une de nos émissions. Bonne écoute.
2: Bonjour auditeurs de Radio Slovaquie Internationale et bienvenue dans votre rendez-vous hebdomadaire concernant l'économie, la politique et le sociétal de la Slovaquie. Aujourd'hui, je vais vous raconter une nouvelle affaire criminelle qui a plongé la Tchécoslovaquie dans une horreur sans nom. Et oui, celle de Štefán Svitek, la dernière personne exécutée quand les deux pays n'en faisaient qu'un pour le triple meurtre de sa famille. Les affaires criminelles s'enchaînent sans se ressembler. Ce mardi 5 août s'est déroulé le troisième jour d'audience de Juraj Cintula, le retraité qui a tiré sur Robert Fico au mois de mai de l'année dernière. Cette fois-ci, ce sont les gardes du corps qui sont interrogés avec un quiproquo révélé à ne pas piquer des hannetons. Pour cette émission, je suis épaulée de Tania, on n'oublie pas Romana qui s'occupe de la prise de son et du montage, et František, notre illustrateur musical slovaque. Nous lançons notre premier sujet. Romana, jingle s'il te plaît.
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2: Je tiens à prévenir nos auditeurs les plus sensibles que certains passages de ce sujet peuvent être difficiles à entendre.

0: Le cas de Štefan Svitek restera à jamais gravé dans l'histoire de la criminalistique tchécoslovaque. Surnommé l'éventreur de Hore Hronsky, rien que ça, Štefan Svitek a assassiné toute sa famille dans la nuit du 30 au 31 octobre 1987. Ce triple meurtre a secoué toute la Tchécoslovaquie et il est entré dans l'histoire comme la dernière personne exécutée du pays. Štefan Svitek est né le 23 janvier 1960 à Podbrezova, dans la région de Banská Bystrica, dans l'actuelle Slovaquie. Son enfance l'a marqué pour le reste de sa vie. Le psychologue criminel Andrei Kubik, qui s'est penché sur cette affaire, décrit ses parents comme suit.
1: En bref, son père était un alcoolique invétéré, donc Svitek a sans aucun doute pu observer ce comportement dans sa famille d'origine. Elle a adopté comme une sorte de norme de comportement envers les femmes en général. D'après les documents dont ont pu disposer les journaux, Štefan Svitek était issu d'une famille où le père était un alcoolique invétéré et la mère souffrait d'une maladie cardiaque et décédait lorsqu'il avait 18 ans. Son père l'a élevé de manière extrêmement despotique. Il ne l'écoutait pas, le punissait sévèrement et maltraitait toute la famille.
0: L'école n'intéressait pas le jeune Štefan, ce qui lui valut jusqu'à 21 semaines d'absence injustifiée en classe de 3e, ce qui menaça ses parents de poursuites pénales. Andrei Kubik explique.
1: Déjà, à son entrée à l'école primaire, il montrait une faiblesse intellectuelle. Il avait du mal à comprendre le programme. Il lui a fallu beaucoup de temps pour le maîtriser. Il était certes en retard à l'époque, mais il a au moins réussi à terminer ses études primaires.
0: Après l'école primaire, il est entré dans une école professionnelle qu'il a quittée au bout de 3 mois et a trouvé un emploi dans une coopérative agricole de Brezno, où il était responsable des moutons. On dit que si l'on n'accepte pas son passé, il finit par vous rattraper. C'est ce qui est arrivé à Štefan Svitek. À l'adolescence, son agressivité a commencé à se manifester. Il est devenu alcoolique et commis ses premiers crimes. Comme le titraient les journaux de l'époque, vol, viol et agression figurent parmi ses crimes, ses appétits pervers ont atteint des sommets. En effet, son addiction ne se manifeste pas seulement par l'alcool, mais aussi par les analgésiques. Avec le temps, il se mutile et comme cela ne suffit pas, il cherche sur quoi, ou plutôt sur qui, il peut s'adonner à son sadisme. C'est à ce moment-là qu'il commet des actes de cruauté envers les animaux, tout en continuant de se torturer lui-même. Il s'injecte des aiguilles rougies à la flamme dans les parties génitales, se coupe avec un couteau ou du verre et a torturé des animaux à mort, par exemple en arrosant une grenouille d'essence et en y mettant le feu, en attachant un chat à un nid de guêpe ou en coupant les pies des vaches. Au bout d'un moment, il a cessé d'apprécier la cruauté envers les animaux et a commencé à abuser d'eux sexuellement. Le psychologue criminel indique.
1: Il a eu ses premières expériences sexuelles, à mon avis, très tôt, dès l'âge de 14 ans. Il avait même des tendances sadiques encore bien plus tôt. Il évoluait dans un milieu agricole et d'élevage, avec des bovins, des vaches, des porcs et autres.
0: Cette perversion était un secret de polichinelle dans le village. Le fait qu'il n'avait aucun problème à s'adonner au plaisir avec des vaches, des moutons ou des chevaux était connu et n'était pas considéré comme inhabituel. Lorsqu'il échouait à draguer une fille lors d'une fête de village, il disparaissait un instant dans les écuries et se livrait à un plaisir animal. Son comportement agressif et sadique lui valut plusieurs séjours en prison et cela montrait déjà que Svitek pouvait être dangereux pour son entourage. Mais on n'y prêta pas attention. Le tribunal lui ordonna cependant de suivre un traitement contre son alcoolisme, des soins et un suivi psychiatrique. En 1979, il commença un traitement et est devenu un homme assez beau. Bien bâti, les cheveux d'un blond cendré, une barbe de 3 jours, un grand nez droit et une bouche boudeuse composent ce visage aux traits réguliers, mais à l'expression mélancolique. En 1981, après un examen psychiatrique, il épousa Maria. Štefan Svitek a alors 21 ans. La jeune Maria avait déjà une petite fille de 2 ans, Anna, issue d'un précédent mariage. Maria et Stéphane ont eu ensemble leur premier enfant, une fille prénommée Elena, qui naquit après le mariage. Andrei Kubik, le psychologue criminel de cette affaire, développe pour nous.
1: Nombreuses sont les femmes qui pensent qu'en agrandissant la famille, elles changeront leur partenaire, qu'elles le garderont auprès d'elles ou qu'elles compenseront leur solitude d'avec cet homme en s'occupant avec les enfants. Je peux donc dire qu'il s'agit d'une certaine peur, voire d'un attachement psychologique à cet homme, dans le sens où elles croient en la correction, la rédemption. La question est de savoir si elle l'aimait ou le respectait simplement, ou si elle l'a aimé de manière traumatisante. Il ne s'agissait donc pas d'amour du tout, mais d'une addiction. Elle-même pourrait provenir d'une famille où les abus étaient les mêmes que ceux de la famille Svitek.
0: Sa femme Maria n'a pas eu la vie facile avec lui. Bien que Svitek ait mené une vie normale pendant un certain temps, cela l'a rapidement conduit à un retour à l'alcoolisme. Il apportait chaque jour 2 bières et 1 bouteille d'alcool fort au travail. Le dernier jour d'octobre 1987, il aida son ami à travailler le bois. Ce dernier le récompensa avec 1/2 douzaine de bouteilles d'eau-de-vie de prune maison. Mais il ne rentra pas chez lui après le travail, préférant fréquenter les pubs du coin. Le soir, il avait bu 1 bouteille de vin, 7 bières et 7 eaux-de-vie. C'est seulement dans cet état qu'il rentra chez lui vers 11h du soir. L'épouse effrayée, habituée aux agissements agressifs de son mari, s'enferma dans la chambre avec ses enfants et le laissa frapper à la porte. Au bout d'un moment, elle lui cria de retourner d'où il venait, ce qu'elle n'aurait probablement pas dû faire car cette phrase avait peut-être déclenché sa colère et avait été la goutte d'eau qui avait fait déborder le vase. Svitek courut chercher une hache et s'en servit pour enfoncer la porte. Sa femme n'eut pas le temps de s'échapper. Furieux, Stéphane lui infligea de nombreuses blessures à la tête, principalement à la tempe gauche, au menton et au cou. Son saccage continua lorsqu'il attaqua ses filles endormies, leur coupant la tête à coups de hache car, comme il le déclara plus tard, elles commençaient à se réveiller. Son saccage ne s'arrêta pas là. Le lecteur doit avoir les nerfs solides car ce que Stéphane Svitek a fait subir à sa famille est quelque chose qu'on ne voit que dans les films d'horreur les plus violents. Sa perversion sexuelle se réveilla et le meurtrier entra dans une rage folle. Il démembra tous les corps et s'en donna à cœur joie à plusieurs reprises. Il déshabilla sa femme, lui ouvrit la poitrine et le ventre à la hache et au couteau. Il lui coupa les 2 seins et répandit ses entrailles autour de lui. Même le stade avancé de la grossesse de sa femme ne l'arrêta pas. Le fœtus, montrant encore des signes de vie, finit entre ses mains, qu'il ouvrit avec une lame de rasoir et vidant également toutes ses entrailles. Il continua de la même manière avec ses 2 filles, âgées de 4 et 6 ans, qu'il abusa sexuellement et éventra alors qu'elles étaient déjà mortes. Au départ, il voulait se débarrasser des corps des enfants. Il les a mis dans un sac et a décidé de les sortir de la maison. Puis, il changea d'avis et les a jetés par terre. La rage de Svitek ne fut interrompue que par les aboiements d'un chien dehors. Il prit peur et quitta la maison. Même les enquêteurs expérimentés ont eu fort à faire lorsqu'ils sont arrivés rue Stromova à Brezno fin octobre 1987 pour découvrir un massacre commis par Stefan Svitek. 3 cadavres éventrés et un fœtus viable découpé au rasoir étaient des choses qu'ils n'avaient jamais vues, même dans leurs pires horreurs. Durant sa fuite, Svitek se cacha à plusieurs endroits. Le lendemain matin, il atteignit Tchernibalog où il acheta 2 bières et 1 litre d'eau-de-vie. Plus tard, ivre, il s'introduisit dans une maison de vacances où il projetait de se pendre. Cependant, il échoua, perturbé par quelque chose. Il a ensuite réussi à boire 2 bouteilles d'Alpa, tenta de se pendre à nouveau chez ses parents en utilisant une corde à sauter et en se coupant les parties génitales. Il n'a pas succombé aux conséquences de ses blessures auto-infligées. Finalement, le 1er novembre, il fut arrêté par une patrouille de police déjà au courant du massacre. Il avoua tout à la police et décrivit le triple meurtre. Les experts ont également conclu que la manipulation du cadavre avait été pour l'accusé une expérience sexuelle intense, enrichissante et risquait donc de le voir récidiver. Ces expériences sexuelles étaient associées à des fantasmes de violences infligées à des femmes ou à des animaux, ce qui augmentait également le risque de récidive. Ils ont conclu qu'aucune méthode, médicale ou psychothérapeutique, ne pouvait pas rééduquer Stefan Switek et lui permettre une quelconque libération. La présence de Switek parmi les humains serait un désastre. Après tout cela, la phrase de son rapport selon laquelle il ne souffrait d'aucune maladie mentale semble plutôt étrange. Stefan Switek fut condamné à mort par le tribunal régional de Banská Bystrica pour les meurtres commis le 30 octobre 1987. Après avoir entendu le verdict, il attendit son exécution dans le couloir de la mort du palais de justice de Bratislava et ne fut pas un héros. Son agressivité envers lui-même s'intensifia considérablement. Il atteignit finalement la potence et Switek fut exécuté le 8 juin 1989 à Bratislava, à l'âge de 29 ans. Ce meurtrier, d'une froideur émotionnelle inhabituelle, aurait manifesté des sentiments quelques minutes seulement avant sa pendaison. À ce moment-là, il paraît que la peur se lisait sur son visage. Attendez, ne quittez pas encore le banc du tribunal, car voici notre deuxième affaire de l'émission.
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0: Le procès très suivi de Juraj Cintula, retraité de 70 ans, accusé de tentative d'assassinat contre le Premier ministre Robert Fico à Handlova le 15 mai 2024, se poursuit avec l'interrogatoire des témoins après un mois au tribunal pénal de Banská Bystrica. En effet, il y a déjà eu une audience du mois de juillet où un enregistrement audiovisuel de la déclaration de Robert Fico datant de juillet 2024 a été diffusé. Le Premier ministre y décrit comment l'agresseur lui a tiré dessus avec une arme qui lui a broyé la hanche et des blessures au ventre qui lui causent en conséquence des troubles digestifs. Juraj Cintula aurait agi par colère contre la politique de Robert Fico. Lors de cette audience, l'accusé a déclaré vouloir empêcher le Premier ministre de continuer à diriger le gouvernement, mais affirme ne pas avoir voulu le tuer. Il a choisi pour cela une réunion gouvernementale à Handlova. Alors que Robert Fico se dirigeait vers les sympathisants, il a sorti une arme qu'il avait en sa possession légale et a tiré 5 coups de feu. Selon l'accusé, il a délibérément tiré vers le bas, ne voulant pas apparemment le tuer. La défense reconnaît sa culpabilité, mais refuse de qualifier l'acte de terrorisme. Et pour cause, Juraj Cintula était initialement accusé du crime particulièrement grave de meurtre avec préméditation commis au stade d'une tentative. En juillet 2024, la procureure Katarina Habchakova a fait requalifier l'accusation en crime particulièrement grave d'attentat terroriste, passible de la réclusion criminelle à perpétuité, car lors de son interrogatoire préliminaire, le retraité avait alors affirmé ne pas être d'accord avec la politique du gouvernement actuel, la considérant comme une politique de Judas à l'égard de l'UE et qu'il souhaitait entre autres qu'une aide militaire soit fournie à l'Ukraine. Une expertise psychiatrique a indiqué que l'accusé souffre d'un trouble de la personnalité mixte. L'expertise psychologique, cette fois-ci, a révélé un problème d'agressivité, mais non pathologique. Sa nature était censée le conduire à tirer sur le Premier ministre, car il s'était rebellé contre le régime dès son plus jeune âge et avait tenté de changer la société. Et pour requalifier l'accusation, la procureure s'est appuyée sur des recherches internet que le retraité aurait fait sur des manifestations anti-gouvernementales. L'avocat de Juraj Cintula, maître Namir Aliasri, avait déclaré ceci après l'audience. Cherchez des mots comme « gouvernement » ou « Fico » sur internet ne prouve rien. Consultez votre propre historique. Je comprends que la procureure tente de prouver des éléments de preuve liés à la politique, mais de mon point de vue, ce n'est pas pertinent. Il ne fait aucun doute qu'il a ressenti de la colère envers la victime et l'a agressée, mais cela ne suffit pas pour établir un acte de terrorisme. » Ce mardi 5 août, donc troisième jour d'audience, deux sur les trois membres du Bureau de protection des fonctionnaires constitutionnels et des missions diplomatiques, aka les gardes du corps, présents lors de la fusillade, plus le policier qui a arrêté l'agresseur, ont témoigné. Les agents de sécurité ont décrit l'endroit exact où ils se trouvaient au moment de la fusillade, du moment où ils ont aperçu l'arme et le tireur, et du nombre de coups de feu enregistrés. Comme ils l'ont confirmé, ils ont réagi immédiatement après le premier coup de feu tiré, en une fraction de seconde, sans vraiment compter les autres coups de feu. L'un d'eux a entendu trois ou quatre autres, rapides et enchevêtrés. L'un d'entre eux, après le premier coup de feu, a crié « Arme !» et a sauté sur la main qui la tenait. Il n'a pas remarqué l'agresseur, qui appuyait encore sur la détente. La main du tireur se trouvait au-dessus des barrières qui séparaient la foule des sympathisants du Premier ministre, tendue en position de tir, et l'agent l'a repoussée. En plus des agents de sécurité présents, un policier qui a aidé à neutraliser et menotter Yoray Tsintula immédiatement après la fusillade fut convoqué lors de cette audience. Comme le policier l'a raconté, alors que le Premier ministre se dirigeait vers la foule pour serrer la main de ses partisans, des coups de feu ont retenti. Après le premier ou le deuxième coup de feu, il a remarqué qu'un des agents de sécurité s'était jeté sur l'agresseur pour l'empêcher de tirer. Bien qu'il ait baissé la main, il a entendu d'autres coups de feu être tirés. Selon lui, l'agresseur tenait l'arme à hauteur de poitrine et les balles visaient le torse de la victime. Il a estimé la distance entre le canon et le Premier ministre à environ 1m50. Le policier a remarqué la veste ensanglantée de Robert Fizzo et ses mains couvertes de sang car il se tenait le ventre. Et là, dans la précipitation, le garde du corps et le policier, qui ont tous deux maîtrisé le tireur, sortent en même temps des menottes. Et voici que le policier se trouve par inadvertance menotté à l'agent de sécurité. J'ai retiré les menottes, mais l'agent de sécurité les a également retirées. Nous avons alors convenu que ce serait lui qui les mettrait. Il a mis une menotte à sa main droite et l'autre, par erreur, il ne l'a pas remarqué, me l'a passée, a expliqué le policier. Le quiproquo réparé, l'assaillant ne se serait pas vraiment débattu. Yoray Tsintula a réitéré devant le tribunal qu'il n'avait pas l'intention de tuer le Premier ministre Fizzo. « Je tiens à souligner que je n'avais pas l'intention de tuer Robert Fizzo, mais de l'arrêter. Mes tirs n'ont pas endommagé des points vitaux comme son cœur, ses poumons ou son cerveau. » La procureure n'a pas souhaité commenter les déclarations des agents de sécurité qu'elle a proposées comme témoins. Elle réserve l'évaluation des éléments de preuve individuelle à sa plaidoirie finale. En réponse aux déclarations de l'accusé, elle a déclaré qu'il était en droit de dire ce qu'il juge approprié. Le procès de Yoray Tsintula se poursuivra en septembre. Qui pourrait croire que durant l'été, il n'y a rien d'intéressant? En voilà une émission pleine d'affaires criminelles. Et ne manquez pas celle de mercredi prochain, où le sujet s'annonce brûlant, et ce n'est pas à cause du soleil. Rendez-vous est pris, et en attendant, je vous souhaite une très bonne fin de semaine. À bientôt!
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1: Soyez les bienvenus à l'écoute du bulletin d'actualité préparé et animé par Tania selon les sources de la presse quotidienne slovaque.
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1: Message de félicitations de Donald Trump à la Slovaquie. Vision de la Slovaquie à l'horizon 2040. Pas d'obstacle à l'accord sur l'Ukraine. La Slovaquie a reçu à l'occasion de la fête de la Constitution un message de félicitations du président américain Donald Trump. Dans une lettre adressée au président slovaque Peter Pellegrini, il a souligné l'amitié et l'alliance entre les deux pays au sein de l'OTAN, ainsi que leur engagement commun en faveur de la paix et de la prospérité. Donald Trump a également mis en avant les possibilités de renforcer la coopération, notamment dans les domaines de l'énergie et du nucléaire civil. La Slovaquie a également reçu des messages de félicitations de plusieurs autres pays, dont l'Autriche, l'Allemagne, l'Italie et le Japon. La Slovaquie a besoin d'une vision à long terme qui dépasse les différents gouvernements et les périodes électorales. C'est ce qu'a déclaré le Premier ministre Robert Fico lors de la présentation du document « Vision de la Slovaquie à l'horizon 2040 ». Le document a été élaboré par l'Académie slovaque des sciences avec la participation de centaines d'experts. Son objectif est d'identifier les principales tendances auxquelles la Slovaquie sera confrontée et de préparer le pays à y répondre. La qualité de vie et la satisfaction des citoyens doivent en constituer la base. Plus d'informations dans le gros plan d'aujourd'hui. Le président de la République slovaque Peter Pellegrini a ouvert ce mercredi à Nitra la 51e édition du Salon international agrocomplexe. Il a prononcé un discours lors de la cérémonie d'ouverture. Le ministre de l'Agriculture, Richard Takács, y a pris part également. Le Salon international agrocomplexe se tiendra à Nitra du 2 au 6 septembre et sera consacré notamment à l'agriculture, à l'industrie agroalimentaire, à la sylviculture, à la chasse et à l'élevage. Le Premier ministre Robert Fico rejette les accusations du parti d'opposition SAS selon lesquelles le gouvernement aurait bloqué la création de la Commission internationale des réclamations pour l'Ukraine. Selon lui, le gouvernement a seulement reporté la discussion afin d'obtenir davantage d'informations sur l'application pratique de la Convention du Conseil de l'Europe. Une décision devrait être prise dans les prochains jours. Le Premier ministre affirme qu'il ne voit aucun obstacle à ce que la Slovaquie prenne partie à cette convention.
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1: La Slovaquie a désormais une idée de la direction qu'elle souhaite prendre d'ici 2040. Le document Vision Slovaquie 2040, élaboré par l'Académie slovaque des sciences, doit servir de base à l'orientation à long terme du pays. Il répond notamment au vieillissement de la population, à la pénurie de main-d'œuvre, aux changements technologiques et climatiques, ainsi qu'aux risques géopolitiques. La vision repose sur quatre piliers. Le premier est celui d'une vie digne qui englobe la santé, l'éducation, la cohésion sociale et le développement des régions. Le deuxième est celui d'une Slovaquie prospère, fondée sur l'innovation, la science, la recherche, les technologies modernes et des emplois à plus forte valeur ajoutée. Le troisième pilier est celui d'un pays durable avec la protection des ressources naturelles, la décarbonation, la sécurité énergétique et une mobilité moderne. Le quatrième concerne un État moderne plus efficace, numérisé et davantage fondé sur l'utilisation des données. La résilience des institutions, la défense et la sécurité doivent également jouer un rôle important. Le document identifie par ailleurs 10 grandes tendances susceptibles d'influencer la Slovaquie dans les prochaines années. L'un des principaux défis sera

0: Si la réforme de l'administration publique, des charges sociales compétitives et un système social davantage axé sur l'emploi. Les employeurs soulignent toutefois que la vision, à elle seule, ne changera pas la Slovaquie. Les réformes concrètes, leur financement, leur calendrier et les responsabilités devront être définies dans la future stratégie Slovaquie 2040. C'est précisément sa mise en œuvre qui sera déterminante. Le président de la Chambre slovaque du commerce et de l'industrie, Peter Mihok, rappelle que la Slovaquie a déjà connu plusieurs projets similaires. Le problème, selon lui, est qu'ils n'ont pas toujours été transformés en véritable politique économique. Il faudra donc assurer leur financement et maintenir leur orientation au-delà des changements de gouvernement. La Slovaquie étant une petite économie ouverte fortement dépendante de l'évolution européenne et mondiale, sa capacité d'adaptation sera également essentielle. La vision définit donc une direction pour la Slovaquie à l'horizon 2040, mais sa réussite dépendra avant tout des mesures concrètes, des investissements et des réformes qui auront un impact réel sur la vie quotidienne des citoyens.
1: Chers auditeurs, nous vous proposons maintenant de suivre sur les ondes de Radio Slovaquie Internationale la reprise de l'une de nos émissions. Bonne écoute.
2: Bonjour auditeurs de Radio Slovaquie Internationale et bienvenue dans votre rendez-vous hebdomadaire concernant l'économie, la politique et le sociétal de la Slovaquie. Aujourd'hui, je vais vous raconter une nouvelle affaire criminelle qui a plongé la Tchécoslovaquie dans une horreur sans nom. Et oui, celle de Štefán Svitek, la dernière personne exécutée quand les deux pays n'en faisaient qu'un pour le triple meurtre de sa famille. Les affaires criminelles s'enchaînent sans se ressembler. Ce mardi 5 août s'est déroulé le troisième jour d'audience de Juraj Cintula, le retraité qui a tiré sur Robert Fico au mois de mai de l'année dernière. Cette fois-ci, ce sont les gardes du corps qui sont interrogés avec un quiproquo révélé à ne pas piquer des hannetons. Pour cette émission, je suis épaulée de Tania, on n'oublie pas Romana qui s'occupe de la prise de son et du montage, et František, notre illustrateur musical slovaque. Nous lançons notre premier sujet. Romana, jingle s'il te plaît.
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2: Je tiens à prévenir nos auditeurs les plus sensibles que certains passages de ce sujet peuvent être difficiles à entendre. Le cas de Štefán Svitek restera à jamais gravé dans l'histoire de la criminalistique tchécoslovaque. Surnommé l'éventreur de Hore Hronsky, rien que ça, Štefán Svitek a assassiné toute sa famille dans la nuit du 30 au 31 octobre 1987. Ce triple meurtre a secoué toute la Tchécoslovaquie et il est entré dans l'histoire comme la dernière personne exécutée du pays. Štefán Svitek est né le 23 janvier 1960 à Podbrezova, dans la région de Banská Bystrica, dans l'actuelle Slovaquie. Son enfance l'a marqué pour le reste de sa vie. Le psychologue criminel Andrej Kubik, qui s'est penché sur cette affaire, décrit ses parents comme suit.
0: En bref, son père était un alcoolique invétéré, donc Svitek a sans aucun doute pu observer ce comportement dans sa famille d'origine. Elle l'a adopté comme une sorte de norme de comportement envers les femmes en général. D'après les documents dont ont pu disposer les journaux, Štefán Svitek était issu d'une famille où le père était un alcoolique invétéré et la mère souffrait d'une maladie cardiaque et décédait lorsqu'il avait 18 ans. Son père l'a élevé de manière extrêmement despotique. Il ne l'écoutait pas, le punissait sévèrement et maltraitait toute la famille.
2: L'école n'intéressait pas le jeune Stéphane, ce qui lui valut jusqu'à 21 semaines d'absence injustifiée en classe de 3e, ce qui menaça ses parents de poursuites pénales. Andrei Kubik explique.
0: Déjà, à son entrée à l'école primaire, il montrait une faiblesse intellectuelle. Il avait du mal à comprendre le programme. Il lui a fallu beaucoup

0: Le temps pour le maîtriser, il était certes en retard à l'époque, mais il a au moins réussi à terminer ses études primaires.
1: Après l'école primaire, il est entré dans une école professionnelle qu'il a quittée au bout de 3 mois et a trouvé un emploi dans une coopérative agricole de Brezno, où il était responsable des moutons. On dit que si l'on n'accepte pas son passé, il finit par vous rattraper. C'est ce qui est arrivé à Stefan Svitek. À l'adolescence, son agressivité a commencé à se manifester. Il est devenu alcoolique et commis ses premiers crimes. Comme le titraient les journaux de l'époque, vol, viol et agression figurent parmi ses crimes, ses appétits pervers ont atteint des sommets. En effet, son addiction ne se manifeste pas seulement par l'alcool, mais aussi par les analgésiques. Avec le temps, il se mutile et comme cela ne suffit pas, il cherche sur quoi, ou plutôt sur qui, il peut s'adonner à son sadisme. C'est à ce moment-là qu'il commet des actes de cruauté envers les animaux, tout en continuant de se torturer lui-même. Il s'injecte des aiguilles rougies à la flamme dans les parties génitales, se coupe avec un couteau ou du verre et a torturé des animaux à mort, par exemple en arrosant une grenouille d'essence et en y mettant le feu, en attachant un chat à un nid de guêpe ou en coupant les pies des vaches. Au bout d'un moment, il a cessé d'apprécier la cruauté envers les animaux et a commencé à abuser d'eux sexuellement. Le psychologue criminel indique.
0: Il a eu ses premières expériences sexuelles, à mon avis, très tôt, dès l'âge de 14 ans. Il avait même des tendances sadiques encore bien plus tôt. Il évoluait dans un milieu agricole et d'élevage avec des bovins, des vaches, des porcs et autres.
1: Cette perversion était un secret de polichinelle dans le village. Le fait qu'il n'avait aucun problème à s'adonner au plaisir avec des vaches, des moutons ou des chevaux était connu et n'était pas considéré comme inhabituel. Lorsqu'il échouait à draguer une fille lors d'une fête de village, il disparaissait un instant dans les écuries et se livrait à un plaisir animal. Son comportement agressif et sadique lui valut plusieurs séjours en prison et cela montrait déjà que Svitek pouvait être dangereux pour son entourage. Mais on n'y prêta pas attention. Le tribunal lui ordonna cependant de suivre un traitement contre son alcoolisme, des soins et un suivi psychiatrique. En 1979, il commença un traitement et est devenu un homme assez beau. Bien bâti, les cheveux d'un blond cendré, une barbe de 3 jours, un grand nez droit et une bouche boudeuse composent ce visage aux traits réguliers, mais à l'expression mélancolique. En 1981, après un examen psychiatrique, il épousa Maria. Stefan Svitek a alors 21 ans. La jeune Maria avait déjà une petite fille de 2 ans, Anna, issue d'un précédent mariage. Maria et Stefan ont eu ensemble leur premier enfant, une fille prénommée Elena, qui naquit après le mariage. Andrei Kubik, le psychologue criminel de cette affaire, développe pour nous.
0: Nombreuses sont les femmes qui pensent qu'en agrandissant la famille, elles changeront leur partenaire, qu'elles le garderont auprès d'elles ou qu'elles compenseront leur solitude d'avec cet homme en s'occupant avec les enfants. Je peux donc dire qu'il s'agit d'une certaine peur, voire d'un attachement psychologique à cet homme, dans le sens où elles croient en la correction, la rédemption. La question est de savoir si elle l'aimait ou le respectait simplement, ou si elle l'a aimé de manière traumatisante. Il ne s'agissait donc pas d'amour du tout, mais d'une addiction. Elle-même pourrait provenir d'une famille où les abus étaient les mêmes que ceux de la famille Svitek.
1: Sa femme Maria n'a pas eu la vie facile avec lui. Bien que Svitek ait mené une vie normale pendant un certain temps, cela l'a rapidement conduit à un retour à l'alcoolisme. Il apportait chaque jour 2 bières et une bouteille d'alcool fort au travail. Le dernier jour d'octobre 1987, il aida son ami à travailler le bois. Ce dernier le récompensa avec une demi-douzaine de bouteilles d'eau-de-vie de prune maison. Mais il ne rentra pas chez lui après le travail, préférant fréquenter les pubs du coin. Le soir, il avait bu 1 bouteille de vin, 7 bières et 7 eaux-de-vie. C'est seulement dans cet état qu'il rentra chez lui vers 11h du soir. L'épouse effrayée, habituée aux agissements agressifs de son mari, s'enferma dans la chambre avec ses enfants et le laissa frapper à la porte. Au bout d'un moment, elle lui cria de retourner d'où il venait, ce qu'elle n'aurait probablement pas dû faire, car cette phrase avait peut-être déclenché sa colère et avait été la goutte d'eau qui avait fait déborder le vase. Svitek courut chercher une hache et s'en servit pour enfoncer la porte. Sa femme n'eut pas le temps de s'échapper. Furieux, Stefan lui infligea de nombreuses blessures à la tête, principalement à la tempe gauche, au menton et au cou. Son saccage continua lorsqu'il attaqua ses filles endormies, leur coupant la tête à coups de hache car, comme il le déclara plus tard, elles commençaient à se réveiller. Son saccage ne s'arrêta pas là. Le lecteur doit avoir les nerfs solides car ce que Stefan Svitek a fait subir à sa famille est quelque chose qu'on ne voit que dans les films d'horreur les plus violents. Sa perversion sexuelle se réveilla et le meurtrier entra dans une rage folle. Il démembra tous les corps et s'en donna à cœur joie à plusieurs reprises. Il déshabilla sa femme, lui ouvrit la poitrine et le ventre à la hache et au couteau. Il lui coupa les deux seins et répandit ses entrailles autour de lui. Même le stade avancé de la grossesse de sa femme ne l'arrêta pas. Le fœtus montra encore des signes de vie, finit entre ses mains, qu'il ouvrit avec une lame de rasoir et vidant également toutes ses entrailles. Il continua de la même manière avec ses deux filles, âgées de 4 et 6 ans, qu'il abusa sexuellement et éventra alors qu'elles étaient déjà mortes. Au départ, il voulait se débarrasser des corps des enfants, il les a mis dans un sac et a décidé de les sortir de la maison. Puis il changea d'avis et les a jetés par terre. La rage de Svitek ne fut interrompue que par les aboiements d'un chien dehors. Il prit peur et quitta la maison. Même les enquêteurs expérimentés ont eu fort à faire lorsqu'ils sont arrivés rue Stromova à Brezno fin octobre 1987 pour découvrir un massacre commis par Stefan Svitek. Trois cadavres éventrés et un fœtus viable découpé au rasoir étaient des choses qu'ils n'avaient jamais vues, même dans leurs pires horreurs. Durant sa fuite, Svitek se cacha à plusieurs endroits. Le lendemain matin, il atteignit Tchernibalog où il acheta deux bières et un litre d'eau de vie. Plus tard, ivre, il s'introduisit dans une maison de vacances où il projetait de se pendre. Cependant, il échoua, perturbé par quelque chose. Il a ensuite réussi à boire deux bouteilles d'Alpa, tenta de se pendre à nouveau chez ses parents en utilisant une corde à sauter et en se coupant les parties génitales. Il n'a pas succombé aux conséquences de ses blessures auto-infligées. Finalement, le 1er novembre, il fut arrêté par une patrouille de police déjà au courant du massacre. Il avoua tout à la police et décrivit le triple meurtre. Les experts ont également conclu que la manipulation du cadavre avait été pour l'accusé une expérience sexuelle intense, enrichissante et risquait donc de le voir récidiver. Ces expériences sexuelles étaient associées à des fantasmes de violences infligées à des femmes ou à des animaux, ce qui augmentait également le risque de récidive. Ils ont conclu qu'aucune méthode, médicale ou psychothérapeutique, ne pouvait pas rééduquer Stefan Svitek et lui permettre une quelconque libération. La présence de Svitek parmi les humains serait un désastre. Après tout cela, la phrase de son rapport selon laquelle il ne souffrait d'aucune maladie mentale semble plutôt étrange. Stefan Svitek fut condamné à mort par le tribunal régional de Banska Bystrica pour les meurtres commis le 30 octobre 1987. Après avoir entendu le verdict, il attendit son exécution dans le couloir de la mort du palais de justice de Bratislava et ne fut pas un héros. Son agressivité envers lui-même s'intensifia considérablement. Il atteignit finalement la potence et Svitek fut exécuté le 8 juin 1989 à Bratislava, à l'âge de 29 ans. Ce meurtrier, d'une froideur émotionnelle inhabituelle, aurait manifesté des sentiments quelques minutes seulement avant sa pendaison. À ce moment-là, il paraît que la peur se lisait sur son visage. Attendez, ne quittez pas encore le banc du tribunal, car voici notre deuxième affaire de l'émission.
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1: Le procès très suivi de Juraj Cintula, retraité de 70 ans, accusé de tentative d'assassinat contre le Premier ministre Robert Fico à Handlova le 15 mai 2024, se poursuit avec l'interrogatoire des témoins après un mois au tribunal pénal de Banska Bystrica. En effet, il y a déjà eu une audience du mois de juillet où un enregistrement audiovisuel de la déclaration de Robert Fico datant de juillet 2024 a été diffusé. Le Premier ministre y décrit comment l'agresseur lui a tiré dessus avec une arme qui lui a broyé la hanche et des blessures au ventre qui lui causent en conséquence des troubles digestifs. Jorain Sintula aurait agi par colère contre la politique de Robert Fico. Lors de cette audience, l'accusé a déclaré vouloir empêcher le Premier ministre de continuer à diriger le gouvernement, mais affirme ne pas avoir voulu le tuer. Il a choisi pour cela une réunion gouvernementale à Handlova. Alors que Robert Fico se dirigeait vers les sympathisants, il a sorti une arme qu'il avait en sa possession légale et a tiré 5 coups de feu. Selon l'accusé, il a délibérément tiré vers le bas, ne voulant pas apparemment le tuer. La défense reconnaît sa culpabilité, mais refuse de qualifier l'acte de terrorisme. Et pour cause, Jorain Sintula était initialement accusé du crime particulièrement grave de meurtre avec préméditation commis au stade d'une tentative. En juillet 2024, la procureure Katarina Habchakova a fait requalifier l'accusation en crime particulièrement grave d'attentat terroriste, passible de la réclusion criminelle à perpétuité, car lors de son interrogatoire préliminaire, le retraité avait alors affirmé ne pas être d'accord avec la politique du gouvernement actuel, la considérant comme une politique de Judas à l'égard de l'UE et qu'il souhaitait entre autres qu'une aide militaire soit fournie à l'Ukraine. Une expertise psychiatrique a indiqué que l'accusé souffre d'un trouble de la personnalité mixte. L'expertise psychologique, cette fois-ci, a révélé un problème d'agressivité, mais non pathologique. Sa nature était censée le conduire à tirer sur le Premier ministre, car il s'était rebellé contre le régime dès son plus jeune âge et avait tenté de changer la société. Et pour requalifier l'accusation, la procureure s'est appuyée sur des recherches internet que le retraité aurait fait sur des manifestations anti-gouvernementales. L'avocat de Jorain Sintula, maître Namir Aliasri, avait déclaré ceci après l'audience. « Cherchez des mots comme « gouvernement » ou « Fico » sur internet ne prouve rien. Consultez votre propre historique. Je comprends que la procureure tente de prouver des éléments de preuve liés à la politique, mais de mon point de vue, ce n'est pas pertinent. Il ne fait aucun doute qu'il a ressenti de la colère envers la victime et l'a agressée, mais cela ne suffit pas pour établir un acte de terrorisme. » Ce mardi 5 août, donc troisième jour d'audience, deux sur les trois membres du Bureau de protection des fonctionnaires constitutionnels et des missions diplomatiques, aka les gardes du corps, présents lors de la fusillade, plus le policier qui a arrêté l'agresseur, ont témoigné. Les agents de sécurité ont décrit l'endroit exact où ils se trouvaient au moment de la fusillade, du moment où ils ont aperçu l'arme et le tireur, et du nombre de coups de feu enregistrés. Comme ils l'ont confirmé, ils ont réagi immédiatement après le premier coup de feu tiré, en une fraction de seconde, sans vraiment compter les autres coups de feu. L'un d'eux a entendu trois ou quatre autres, rapides et enchevêtrés. L'un d'entre eux, après le premier coup de feu, a crié « Arme !» et a sauté sur la main qui la tenait. Il n'a pas remarqué l'agresseur, qui appuyait encore sur la détente. La main du tireur se trouvait au-dessus des barrières qui séparaient la foule des sympathisants du Premier ministre, tendu en position de tir, et l'agent l'a repoussé. En plus des agents de sécurité présents, un policier qui a aidé à neutraliser et menotter Jorain Sintula immédiatement après la fusillade fut convoqué lors de cette audience. Comme le policier l'a raconté, alors que le Premier ministre se dirigeait vers la foule pour serrer la main de ses partisans, des coups de feu ont retenti. Après le premier ou le deuxième coup de feu, il a remarqué qu'un des agents de sécurité s'était jeté sur l'agresseur pour l'empêcher de tirer. Bien qu'il ait baissé la main, il a entendu d'autres coups de feu être tirés. Selon lui, l'agresseur tenait l'arme à hauteur de poitrine et les balles visaient le torse de la victime. Il a estimé la distance entre le canon et le Premier ministre à environ 1m50. Le policier a remarqué la veste ensanglantée de Robert Fico et ses mains couvertes de sang car il se tenait le ventre. Et là, dans la précipitation, le garde du corps et le policier, qui ont tous deux maîtrisé le tireur, sortent en même temps des menottes. Et voici que le policier se trouve par inadvertance menotté à l'agent de sécurité. J'ai retiré les menottes, mais l'agent de sécurité les a également retirées. Nous avons alors convenu que ce serait lui qui les mettrait. Il a mis une menotte à sa main droite et l'autre, par erreur, il ne l'a pas remarqué, me l'a passée, a expliqué le policier. Le quiproquo réparé, l'assaillant ne se serait pas vraiment débattu. Yorain Tsintula a réitéré devant le tribunal qu'il n'avait pas l'intention de tuer le Premier ministre Fitso. « Je tiens à souligner que je n'avais pas l'intention de tuer Robert Fitso, mais de l'arrêter. Mes tirs n'ont pas endommagé des points vitaux comme son cœur, ses poumons ou son cerveau. » La procureure n'a pas souhaité commenter les déclarations des agents de sécurité qu'elle a proposées comme témoins. Elle réserve l'évaluation des éléments de preuve individuelle à sa plaidoirie finale. En réponse aux déclarations de l'accusé, elle a déclaré qu'il était en droit de dire ce qu'il juge approprié. Le procès de Yorai Tsintula se poursuivra en septembre. Qui pourrait croire que durant l'été, il n'y a rien d'intéressant ? En voilà une émission pleine d'affaires criminelles. Et ne manquez pas celle de mercredi prochain, où le sujet s'annonce brûlant, et ce n'est pas à cause du soleil. Rendez-vous est pris, et en attendant, je vous souhaite une très bonne fin de semaine. À bientôt !
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1: Bienvenue à l'écoute du blog d'actualité de ce jeudi 3 septembre 2026, préparé et présenté par Zuzana Jolnájová et Jacques Oflak, selon les sources des agences de presse slovaques.
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1: Président, l'autosuffisance alimentaire est le pilier de la sécurité. Il faut un nouveau réservoir d'eau à l'est du pays. Le gouvernement accorde 165 millions d'euros à l'agriculture. La Slovaquie doit renforcer son autosuffisance alimentaire et se préparer systématiquement aux conséquences de la sécheresse, qui représente une menace de plus en plus grave pour l'agriculture nationale. C'est ce qu'a déclaré le président slovaque Peter Pellegrini mercredi lors de la cérémonie d'ouverture du 51e Salon international annuel de l'agriculture et de l'alimentation agrocomplexe 2026 à Nitra. L'autosuffisance alimentaire est aujourd'hui aussi importante que l'autosuffisance énergétique ou militaire, a-t-il souligné dans son discours. La qualité des aliments et la santé de la population sont étroitement liées à la production nationale. Une alimentation locale de qualité est souvent le meilleur remède aux maux de la civilisation moderne, estime M. Pellegrini. Le président s'est félicité que le gouvernement soit conscient des risques liés à la sécheresse et se déclare prêt à agir. Il considère crucial d'adopter des mesures efficaces le plus rapidement possible. Il est du devoir du gouvernement slovaque de reprendre l'idée du projet de réservoir de Tichý potok. C'est ce qu'a déclaré le premier ministre de la République slovaque Robert Fico lors d'un point de presse à Nitra à l'issue du Conseil des ministres. Plus d'informations dans notre gros plan. Le mercredi 2 septembre, le gouvernement a décidé d'allouer près de 165 millions d'euros supplémentaires au secteur agricole. Cette décision a été annoncée à Nitra, à l'issue du Conseil des ministres décentralisé, par le ministre de l'Agriculture et du Développement rural de la République slovaque, Richard Takács, en présence du Premier ministre Robert Fico et de représentants du secteur agricole. Le centre d'innovation Shift de Siemens Healthliner a été inauguré à Bratislava fin août. Il se concentrera sur l'intelligence artificielle appliquée à la clinique, la cybersécurité des technologies de la santé et les technologies quantiques. Ce centre sera non seulement un lieu de développement technologique, mais aussi un pôle d'innovation et de savoir-faire médicaux à l'impact mondial. L'unité d'intégration des forces de l'OTAN en Slovaquie doit contribuer à l'évolution de la situation sécuritaire en Europe. Elle participera à tous les exercices militaires prévus d'ici la fin de l'année. C'est ce qu'a déclaré son commandant Alexander Schober à la presse à l'occasion du 10e anniversaire de sa création à la caserne de Wojnarowski de Bratislava où elle est basée. Le train de nuit international au départ de Prague circulera à nouveau vendredi 4 septembre entre Humenné et Medzilaborce à l'extrême-est du pays. Cette liaison spéciale est lié à la réouverture du musée d'art moderne Andy Warhol. Pour rappel, le pape du pop art a ses racines slovaques.
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2: Le Conseil des ministres du gouvernement slovaque s'est tenu dans le cadre du Salon agricole agrocomplexe qui se tient actuellement à Nitra. Ce conseil intervient alors que le secteur agricole fait face à une situation particulièrement difficile en raison de la sécheresse qui touche le pays. À cette occasion, le gouvernement a annoncé plusieurs mesures de soutien en faveur des agriculteurs, tout en relançant la réflexion sur la gestion à long terme des ressources en eau. Le gouvernement a décidé de consacrer 30 millions d'euros à la compensation des dommages causés par la sécheresse en 2026. Cette aide sera destinée aux exploitations qui pourront démontrer des dommages éligibles conformément au mécanisme d'aide d'État en vigueur. À cette enveloppe s'ajoute une aide exceptionnelle de 19,7 millions d'euros destinée à compenser en partie l'augmentation des coûts de production, notamment la hausse des prix des engrais et de l'énergie. Sur ce montant, environ 6,5 millions d'euros proviennent de fonds européens, tandis que plus de 13 millions d'euros seront apportés par l'État slovaque. Le gouvernement a également approuvé une augmentation de près de 77,7 millions d'euros des paiements directs destinés aux agriculteurs pour l'année 2027. L'objectif affiché est de renforcer la stabilité financière du secteur et de lui permettre de mieux faire face aux difficultés économiques et climatiques. Au-delà de ces mesures financières, le gouvernement souhaite toutefois s'attaquer aux causes et aux conséquences à plus long terme du manque d'eau. Il prévoit ainsi de créer une commission nationale pour l'eau et la sécheresse qui devrait réunir les différents acteurs concernés et rechercher des solutions permettant de mieux anticiper les périodes de sécheresse. La modernisation des systèmes d'irrigation et le renforcement des capacités de stockage de l'eau figurent notamment parmi les pistes envisagées. C'est dans cette perspective que le Premier ministre Robert Fico souhaite relancer le projet de construction du réservoir de Tichý Potok dans l'est de la Slovaquie. Le projet doit notamment servir de réserve stratégique d'eau potable pour l'est du pays. Il avait déjà été relancé par le ministre de l'Environnement Tomáš Taraba en 2024. Le gouvernement d'Igor Matovič l'avait rejeté en 2020. Robert Fico souhaite présenter Tichý Potok comme l'un des premiers sujets à examiner par la nouvelle Commission nationale pour l'eau et la sécheresse. Selon le Premier ministre, ce projet est déjà largement documenté. Il estime toutefois nécessaire de réévaluer son état d'avancement, ses possibilités de financement, ainsi que sa faisabilité avant toute décision définitive. Ainsi, les mesures annoncées à Nitra reposent sur une approche à la fois immédiate et à plus long terme. Une réponse immédiate aux conséquences économiques de la sécheresse à travers les aides accordées aux agriculteurs et la préparation de solutions structurelles pour renforcer la sécurité hydrique du pays. La relance du projet Tichý Potok constitue à ce stade une proposition qui doit encore être évaluée et non une décision définitive.
3: Bienvenue à l'écoute de RSI, chers amis. Aujourd'hui, Jacques au micro avec Zuzana, Renata qui nous enregistre et diffusera. Nous vous proposons une rencontre de l'histoire, une rencontre de la page héroïque franco-slovaque de la Seconde Guerre mondiale.
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1: Vendredi 28 août dernier, c'est avec émotion et un profond respect qu'un hommage a été rendu aux combattants et partisans français qui ont lutté pour la liberté en Slovaquie durant la Seconde Guerre mondiale, plusieurs jusqu'au sacrifice suprême. Particulièrement poignant fut le déplacement de plusieurs familles venues de France pour honorer la mémoire de leurs proches et maintenir la flamme du souvenir.
3: Était présente Madame Odile Poupet, fille du lieutenant Albert Poupet, membre du groupe des combattants volontaires français sous les ordres du capitaine Georges Barazer de Lannurien. Albert Poupet fut grièvement blessé lors des combats acharnés près de Strečno fin août début septembre 1944. Madame Poupet était accompagnée de plusieurs membres de sa famille.
1: Marilyn Noël, petite-nièce de Marcel Reynard, avait aussi fait le déplacement. Marcel Reynard avait rejoint le groupe des combattants volontaires français sous les ordres du capitaine Georges Barazer de Lannurien, mort au combat le 20 octobre 1944 à Senorad.
3: Le micro de RSI a réussi à enregistrer, avant la cérémonie solennelle, quelques Français à votre intention et à ma grande joie, car après la cérémonie, cela aurait été presque impossible. Donc, écoutons ces témoignages. Madame Nicole Godard, présidente de l'Association pour la mémoire du travail forcé, a fait le déplacement en Slovaquie pour la troisième année consécutive.
4: «
3: Madame Godard, c'est pas la première fois que vous êtes venue à l'occasion de cet anniversaire à Strečno, au Mont Zvonica.
4: Non, c'est pas la première occasion, c'est la troisième occasion. Et au fur et à mesure du temps, je prends des années, mais c'est toujours avec beaucoup de motivation et avec une grande envie et une grande satisfaction d'être là cette année et j'espère l'année prochaine.
3: Votre mari vous accompagne ?
4: Mon mari m'accompagne, c'est lui qui m'aide pour porter les choses, etc. Et c'est un grand soutien. Et j'en ai un autre, c'est celui de Valentin, mon petit-fils, qui nous sert cette année de chauffeur.
3: Si vous pouvez vous présenter et dire si vous connaissez le travail de votre grand-mère.
5: Alors bonjour, moi je m'appelle Valentin Suurduron, je suis trésorier et responsable communication de l'association de ma grand-mère, justement, là où elle est la présidente, et de la fédération également. Donc oui, je connais bien ce travail-là, étant donné que mon arrière-grand-père était également victime du travail forcé. Donc on marche un petit peu dans ses traces et on essaye de faire persister cette mémoire.
3: L'avenir a parlé, remontant dans le passé. Quand est-ce que vous avez commencé cette orientation vers les travaux forcés?
4: En fait, moi j'ai eu beaucoup de chance parce que mon père m'a toujours un peu raconté de son histoire. Je pense qu'il avait besoin de communiquer sa souffrance, entre guillemets. Je ne regrette qu'une chose, c'est de ne pas avoir approfondi par des questions ma connaissance. Mais par pudeur, pour ne pas, si vous voulez, lui faire de la peine en plus, je ne posais pas de questions. Mais lorsqu'il m'a parlé de la schlag, du bâton qui servait à les faire travailler plus vite, lorsqu'il m'a parlé de la douleur qu'il ressentait quand les Russes, les gens des pays de l'Est étaient aussi maltraités, c'était un être humain, il ne pouvait pas supporter ce genre de choses. Et là, je ressentais une grande douleur. Donc dès l'enfance, l'adolescence, j'ai eu des connaissances à ce sujet. Mes parents étaient très engagés dans l'association locale et à la suite de ça, je les ai toujours suivis aux commémorations en Slovaquie, en Allemagne. Et j'ai toujours été motivée, j'aime l'histoire en plus, j'ai toujours été motivée par l'histoire de la Seconde Guerre mondiale et en particulier, bien évidemment, l'histoire de ma famille, de mon père.
3: Je vous demanderai, vous êtes jeune, croyez-vous que c'est très très important ce que vous faites, vous et votre grand-mère?
5: En tant que jeunesse, oui, parce que je viens d'avoir les 20 ans cette année, donc c'est vrai qu'on peut vraiment appeler ça une vision de la jeunesse. Oui, c'est quelque chose de très important aujourd'hui. La mémoire, pour moi, c'est quelque chose qu'il faut essayer de faire perdurer. C'est des événements qui ont marqué des générations, qui ont, moi, marqué mon arrière-grand-père ainsi que tous ses camarades. Et c'est une période dure, que ça soit pour eux, pour les combattants qui étaient à droite, à gauche, de tous les camps, de tous les pays. Et c'est quelque chose qui, aujourd'hui, il faut essayer de ne pas reproduire. On est, depuis la fin de la Seconde Guerre mondiale, dans la plus longue période de paix. J'ai pas envie de dire international, mais pratiquement. Donc aujourd'hui, il faut essayer de continuer cette direction-là, garantir la paix un maximum, même si ça reste toujours un petit peu compliqué avec les divergences de certains pays, et essayer de faire perdurer cette mémoire, cette période-là de l'histoire pour qu'elle ne se reproduise pas.
3: Madame Godard, un message ?
4: Un message, oui, au peuple slovaque, qui m'accueille toujours avec beaucoup de sincérité, beaucoup de chaleur, en souvenir de tout ce qu'ils ont pu vivre en commun avec la France, hein, ici présente, etc. Et à toutes ces personnes, un très grand remerciement.
3: Et continuons, chers amis, avec M. Jean-Pierre Trezeguet, fils d'André Trezeguet, travailleur forcé au titre du service du travail obligatoire, STO, membre de la brigade de partisans Jan Žižka, qui a échappé de peu au peloton d'exécution. Monsieur Trezeguet, c'est un grand honneur pour Radio Slovaquie Internationale de pouvoir vous interviewer. Je vous demanderai, qu'avez-vous envie de dire aujourd'hui aux jeunes, aux Slovaques, aux Français? C'est pour les auditeurs francophones.
6: Aux jeunes, il faut qu'ils se souviennent que des jeunes Français sont venus défendre la liberté avec le peuple slovaque, avec beaucoup d'autres peuples. Il y avait des Russes, il y avait des Roumains, il y avait un peu... Et donc ils ont pris les armes, ils sont partis de l'usine, ils ont pris les armes, ils sont allés dans les montagnes combattre l'ennemi nazi, qui arrivait beaucoup mieux armé qu'eux. Donc ça a été très difficile, mais mon père a eu la chance de survivre.
3: Vous êtes venu aussi l'année dernière.
6: Nous sommes venus l'année dernière, effectivement, avec ma femme et mes deux sœurs qui n'ont pas pu venir cette année. Cette année, par contre, nous avons le plaisir d'avoir nos deux enfants qui sont venus nous accompagner pour cette cérémonie importante pour nous.
3: Quel souvenir le plus fort, si ça peut exister, gardez-vous de votre père?
6: Ah, mon père, c'était un débrouillard. Il a, dans les montagnes, il a su se battre, il a aidé ses copains. Ensuite, quand il a été au peloton d'exécution, il a demandé de parler à des Français. Ils ont envoyé deux militaires de nazis. C'était des Français, c'était des Alsaciens qui l'ont questionné. Ils lui ont demandé s'il avait des armes. Et l'Alsacien a dit non, il n'avait pas d'armes. Mon père l'a regardé droit dans les yeux et il a compris qu'il était sauvé. Et ensuite, quand il est revenu à l'usine à Dumnitsa, quand les Allemands sont partis, il n'y avait plus rien à manger. Il a réussi à trouver dans les réserves, dans les wagons éventrés, il a trouvé du macaroni. Pendant trois semaines, il a fait manger du macaroni à tous ses collègues pour les sauver de la faim.
3: Votre grand-père a lutté en Slovaquie.
7: Tout à fait.
3: Vous étiez au courant de cela, de son histoire ici en Slovaquie?
7: Mon grand-père adorait raconter des histoires, que ce soit la chasse, mais là c'est pas la raison pour laquelle nous sommes là aujourd'hui, mais aussi beaucoup les histoires qu'on appelait les histoires de guerre. Voilà. Pour nous au début, évidemment, nous étions enfants très jeunes, c'était un peu un peu flou, on comprenait pas trop quelle était cette histoire-là. Et puis notre grand-père a écrit un livre qui est autobiographique, qui décrit en fait ce qu'il a vécu tout le long de son périple de la France ici, et son évasion, ses combats et son retour en France. Nous avons lu ce livre et on a été passionnés, on a compris enfin ce qu'il nous racontait et ce qu'il voulait transmettre. Et aujourd'hui, effectivement, on est venu parce que cette transmission est pour nous a toujours été primordiale, toujours été importante. Et cette notion, alors je vais ramener un peu peut-être à quelque chose d'un programme européen qui m'est cher, c'est le programme Erasmus, puisque je travaille pour le programme Erasmus en France. Et pour moi, vous parliez de qu'est-ce qu'on doit transmettre aux jeunes. Moi, l'idée, c'est quand même transmettre cette citoyenneté européenne, cette volonté qu'on peut avoir d'être tous ensemble et de vivre tous ensemble, parce que c'est pour moi primordial. Et c'est se connaître l'autre permettra sûrement d'éviter à nouveau des conflits, parce que nous sommes dans une période qui est compliquée, qui est à tendance nationaliste. Et je tiens à dire que quand même l'Europe est le pilier qui nous soutient pour éviter de rentrer dans ce type de conflit dans lequel notre grand-père était entraîné malgré lui, dans lequel beaucoup d'autres personnes ont perdu la vie. Et il serait vraiment, vraiment préférable que tout le monde apprenne à connaître l'autre. Voilà.
3: Vous pouvez être fier de votre grand-père.
8: Oui, oui, oui. Je ne parlerai pas aussi bien que mon frère, mais oui, on est extrêmement fiers. Et en fait, on se rend compte du trésor qu'il nous a laissé, c'est ses mémoires. Il a écrit ses mémoires, il nous a raconté ses histoires, mais il les a écrites. Et donc, en fait, c'est un travail familial. On s'est tous associés pour transmettre justement ce que disait mon frère et mon père, à transmettre ses mémoires. Et donc, voilà, on cherche, on fait des travaux de recherche pour pouvoir les publier et transmettre au plus grand nombre, parce que, effectivement, ce sont des périodes troublées qui sont à l'horizon. Et on ne veut pas que ce que mon grand-père a vécu se reproduise.
3: Vous êtes déjà venu en Slovaquie l'année dernière. Vous étiez prête à revenir?
9: Tout à fait. On avait dit qu'on reviendrait puisque nous devions inaugurer une stèle à Dumnica. Et c'est ce que nous avons fait. Voilà. Donc, à la mémoire de ces jeunes hommes qui ont donné leur vie pour que la liberté revienne dans les pays occupés.
3: Merci à la famille Trezeguet, merci beaucoup. Monsieur Trezeguet, j'ai encore une question. Comment êtes-vous venu cette fois aux célébrations?
6: Ah, nous sommes venus en avion jusqu'à Budapest, et à Budapest, nous avons loué une voiture pour circuler, puisque nous restons aux cérémonies ici. Et ensuite, nous allons visiter le nord, la région de Žilina et les montagnes. Parce qu'on préfère les montagnes à la plaine.
3: Pas loin de la famille Trezeguet, il y a une autre famille. Et comme les Français, tous les trois portent un brassard. Donc je m'approche et demande « Vous êtes français ?» Et ce monsieur souriant me répond « Nous sommes Slovaques. » Et moi de continuer « Donc quelqu'un de vos proches, de votre famille, a coopéré avec les combattants français ?»
1: Oui, notre mère, Maria, dont le nom de jeune fille est Yushtova. Elle était âgée de 18 ans à cette époque. Elle s'est jointe aux partisans français et les a aidés comme infirmière et interprète. Elle a travaillé un certain temps à l'hôpital à Zvolen. Moi, je suis né 20 ans plus tard.
3: Je me rappelle du nom de votre mère et des propos de Didier Rogasic. Vous lui avez consacré aussi votre temps.
1: Oui, nous avons trouvé des notes de notre mère et de sa sœur, d'ailleurs bien cachées. Elles écrivent la période depuis juillet 1944 jusqu'octobre 1944, donc l'époque d'avant l'éclatement du soulèvement national slovaque, jusqu'au moment où il était clair que le soulèvement serait militairement réprimé.
3: Un poème a fait partie du programme de la célébration déclamé par les étudiants du lycée bilingue à Žilina.
10: Quand la neige couvre les plaines et que grondait l'acier des chars, il gravait dans l'histoire humaine les noms des justes et des héros rares.
3: Madame Alice Ruffo, ministre déléguée auprès de la ministre des Armées et des Anciens Combattants de la République française, a commencé son discours en slovaque.
11: Som ma rienne, rada, že som s vami ve strečne.
12: Je suis particulièrement heureuse de me trouver ici avec vous à Strečno.
11: C'est un honneur pour moi d'être à vos côtés aujourd'hui devant ce monument érigé il y a 70 ans à la mémoire des Français tombés ici pour notre liberté.
1: Le ministre de la Défense, Robert Kalignac, a remis la médaille de bronze à Didier Rogasic pour son travail sur l'histoire des combattants français en Slovaquie. Des insignes commémoratifs ont été remis à celles et ceux qui participent au rayonnement de l'histoire des partisans français de Slovaquie. 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

0: Le chant des partisans est l'hymne de la résistance française durant la Seconde Guerre mondiale. La musique a été composée à Londres en 1941 par la chanteuse franco-russe Anna Marley sur des paroles en russe. Les paroles originales en français ont été écrites par Joseph Kessel et Maurice Druon en mai 1943. La mélodie sifflée est devenue le thème musical de l'émission de la BBC « Honneur et patrie » et un symbole d'appartenance pour les résistants. Le chant des partisans, interprété par Didier Rogazic et Frédéric Jacques, achève notre rencontre aujourd'hui, notre petit reportage sur les célébrations au Mont Zvonica à Strechno.
1: Amis, entends-tu le vol noir du corbeau sur nos plaines? Amis, entends-tu le cri sourd du pays qu'on enchaîne? Ohé, partisans, ouvriers et paysans, c'est l'alarme. Aujourd'hui, l'ennemi connaîtra le prix du sang et des larmes. Montez de la mine, descendez des collines, camarades,
2: camarades.
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1: Bienvenue à l'écoute du blog d'actualité de ce jeudi 3 septembre 2026, préparé et présenté par Zuzana Jolnájová et Jacques Oflak selon les sources des agences de presse slovaques.
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1: Président, l'autosuffisance alimentaire est le pilier de la sécurité. Il faut un nouveau réservoir d'eau à l'est du pays. Le gouvernement accorde 165 millions d'euros à l'agriculture. La Slovaquie doit renforcer son autosuffisance alimentaire et se préparer systématiquement aux conséquences de la sécheresse, qui représente une menace de plus en plus grave pour l'agriculture nationale. C'est ce qu'a déclaré le président slovaque Peter Pellegrini mercredi lors de la cérémonie d'ouverture du 51e Salon international annuel de l'agriculture et de l'alimentation agro-complexe 2026 à Nitra. L'autosuffisance alimentaire est aujourd'hui aussi importante que l'autosuffisance énergétique ou militaire, a-t-il souligné dans son discours. La qualité des aliments et la santé de la population sont étroitement liées à la production nationale. Une alimentation locale de qualité est souvent le meilleur remède aux maux de la civilisation moderne, estime M. Pellegrini. Le président s'est félicité que le gouvernement soit conscient des risques liés à la sécheresse et se déclare prêt à agir. Il considère crucial d'adopter des mesures efficaces le plus rapidement possible. Il est du devoir du gouvernement slovaque de reprendre l'idée du projet de réservoir de Tichý potok. C'est ce qu'a déclaré le premier ministre de la République slovaque Robert Fico lors d'un point de presse à Nitra à l'issue du Conseil des ministres. Plus d'informations dans notre gros plan. Le mercredi 2 septembre, le gouvernement a décidé d'allouer près de 165 millions d'euros supplémentaires au secteur agricole. Cette décision a été annoncée à Nitra à l'issue du Conseil des ministres décentralisé par le ministre de l'Agriculture et du Développement Rural de la République slovaque, Richard Takáč, en présence du Premier ministre Robert Fico et de représentants du secteur agricole. Le centre d'innovation Shift de Siemens Healthliner a été inauguré à Bratislava fin août. Il se concentrera sur l'intelligence artificielle appliquée à la clinique, la cybersécurité des technologies de la santé et les technologies quantiques. Ce centre sera non seulement un lieu de développement technologique, mais aussi un pôle d'innovation et de savoir-faire médicaux à l'impact mondial. L'unité d'intégration des forces de l'OTAN en Slovaquie doit contribuer à l'évolution de la situation sécuritaire en Europe. Elle participera à tous les exercices militaires prévus d'ici la fin de l'année. C'est ce qu'a déclaré son commandant Alexander Schober à la presse à l'occasion du 10e anniversaire de sa création à la caserne de Vajnorsky de Bratislava où elle est basée. Le train de nuit international au départ de Prague circulera à nouveau vendredi 4 septembre entre Humenné et Medzilaborce à l'extrême est du pays. Cette liaison spéciale est lié à la réouverture du musée d'art moderne Andy Warhol. Pour rappel, le pape du pop art a ses racines slovaques.
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2: Le Conseil des ministres du gouvernement slovaque s'est tenu dans le cadre du Salon agricole agro-complexe qui se tient actuellement à Nitra. Ce conseil intervient alors que le secteur agricole fait face à une situation particulièrement difficile en raison de la sécheresse qui touche le pays. À cette occasion, le gouvernement a annoncé plusieurs mesures de soutien en faveur des agriculteurs, tout en relançant la réflexion sur la gestion à long terme des ressources en eau. Le gouvernement a décidé de consacrer 30 millions d'euros à la compensation des dommages causés par la sécheresse en 2026. Cette aide sera destinée aux exploitations qui pourront démontrer des dommages éligibles conformément au mécanisme d'aide d'État en vigueur. À cette enveloppe s'ajoute une aide exceptionnelle de 19,7 millions d'euros destinée à compenser en partie l'augmentation des coûts de production, notamment la hausse des prix des engrais et de l'énergie. Sur ce montant, environ 6,5 millions d'euros proviennent de fonds européens, tandis que plus de 13 millions d'euros seront apportés par l'État slovaque. Le gouvernement a également approuvé une augmentation de près de 77,7 millions d'euros des paiements directs destinés aux agriculteurs pour l'année 2027. L'objectif affiché est de renforcer la stabilité financière du secteur et de lui permettre de mieux faire face aux difficultés économiques et climatiques. Au-delà de ces mesures financières, le gouvernement souhaite toutefois s'attaquer aux causes et aux conséquences à plus long terme du manque d'eau. Il prévoit ainsi de créer une commission nationale pour l'eau et la sécheresse qui devrait réunir les différents acteurs concernés et rechercher des solutions permettant de mieux anticiper les périodes de sécheresse. La modernisation des systèmes d'irrigation et le renforcement des capacités de stockage de l'eau figurent notamment parmi les pistes envisagées. C'est dans cette perspective que le Premier ministre Robert Fico souhaite relancer le projet de construction du réservoir de Tichý Potok dans l'est de la Slovaquie. Le projet doit notamment servir de réserve stratégique d'eau potable pour l'est du pays. Il avait déjà été relancé par le ministre de l'Environnement Tomáš Taraba en 2024. Le gouvernement d'Igor Matovič l'avait rejeté en 2020. Robert Fico souhaite présenter Tichý Potok comme l'un des premiers sujets à examiner par la nouvelle Commission nationale pour l'eau et la sécheresse. Selon le Premier ministre, ce projet est déjà largement documenté. Il estime toutefois nécessaire de réévaluer son état d'avancement, ses possibilités de financement ainsi que sa faisabilité avant toute décision définitive. Ainsi, les mesures annoncées à Nitra reposent sur une approche à la fois immédiate et à plus long terme. Une réponse immédiate aux conséquences économiques de la sécheresse à travers les aides accordées aux agriculteurs et la préparation de solutions structurelles pour renforcer la sécurité hydrique du pays. La relance du projet Tichý Potok constitue à ce stade une proposition qui doit encore être évaluée et non une décision définitive.
3: Bienvenue à l'écoute de RSI, chers amis. Aujourd'hui, Jacques au micro avec Susanna, Renata qui nous enregistre et diffusera. Nous vous proposons une rencontre de l'histoire, une rencontre de la page héroïque franco-slovaque de la Seconde Guerre mondiale.
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1: Vendredi 28 août dernier, c'est avec émotion et un profond respect qu'un hommage a été rendu aux combattants et partisans français qui ont lutté pour la liberté en Slovaquie durant la Seconde Guerre mondiale, plusieurs jusqu'au sacrifice suprême. Particulièrement poignant fut le déplacement de plusieurs familles venues de France pour honorer la mémoire de leurs proches et maintenir la flamme du souvenir.
3: Était présente Madame Odile Poupet, fille du lieutenant Albert Poupet, membre du groupe des combattants volontaires français sous les ordres du capitaine Georges Barazer de Lannurien. Albert Poupet fut grièvement blessé lors des combats acharnés près de Strečno fin août début septembre 1944. Madame Poupet était accompagnée de plusieurs membres de sa famille.
1: Marilyn Noël, petite-nièce de Marcel Reynard, avait aussi fait le déplacement. Marcel Reynard avait rejoint le groupe des combattants volontaires français sous les ordres du capitaine Georges Barazer de Lannurien, mort au combat le 20 octobre 1944 à Senorad.
3: Le micro de RSI a réussi à enregistrer, avant la cérémonie solennelle, quelques Français à votre intention et à ma grande joie, car après la cérémonie, cela aurait été presque impossible. Donc, écoutons ces témoignages. Madame Nicole Godard, présidente de l'Association pour la mémoire du travail forcé, a fait le déplacement en Slovaquie pour la troisième année consécutive.
4: «
3: Madame Godard, c'est pas la première fois que vous êtes venue à l'occasion de cet anniversaire à Strečno, au Mont Zvonica.
4: Non, c'est pas la première occasion, c'est la troisième occasion. Et au fur et à mesure du temps, je prends des années, mais c'est toujours avec beaucoup de motivation et avec une grande envie et une grande satisfaction d'être là cette année et j'espère l'année.

0: Donc on marche un petit peu dans ses traces et on essaye de faire persister cette mémoire.
1: L'avenir a parlé, remontant dans le passé. Quand est-ce que vous avez commencé cette orientation vers les travaux forcés?
2: En fait, moi j'ai eu beaucoup de chance parce que mon père m'a toujours un peu raconté de son histoire. Je pense qu'il avait besoin de communiquer sa souffrance, entre guillemets. Je ne regrette qu'une chose, c'est de ne pas avoir approfondi par des questions, ma connaissance. Mais par pudeur, pour ne pas, si vous voulez, lui faire de la peine en plus, je ne posais pas de questions. Mais lorsqu'il m'a parlé de la schlag, du bâton qui servait à les faire travailler plus vite, lorsqu'il m'a parlé de la douleur qu'il ressentait quand les Russes, les gens des pays de l'Est étaient aussi maltraités, c'était un être humain, il ne pouvait pas supporter ce genre de choses. Et là, je ressentais une grande douleur. Donc, dès l'enfance, l'adolescence, j'ai eu des connaissances à ce sujet. Mes parents étaient très engagés dans l'association locale. Et à la suite de ça, je les ai toujours suivis aux commémorations en Slovaquie, en Allemagne. Et j'ai toujours été motivée, j'aime l'histoire en plus, j'ai toujours été motivée par l'histoire de la Seconde Guerre mondiale et en particulier, bien évidemment, l'histoire de ma famille, de mon père.
1: Je vous demanderai, vous êtes jeune, croyez-vous que c'est très très important ce que vous faites, vous et votre grand-mère?
0: En tant que jeunesse, oui, parce que je viens d'avoir les 20 ans cette année, donc c'est vrai qu'on peut vraiment appeler ça une vision de la jeunesse. Oui, c'est quelque chose de très important aujourd'hui. La mémoire, pour moi, c'est quelque chose qu'il faut essayer de faire perdurer. C'est des événements qui ont marqué des générations, qui ont, moi, marqué mon arrière-grand-père ainsi que tous ses camarades. Et c'est une période dure, que ça soit pour eux, pour les combattants qui étaient à droite, à gauche, de tous les camps, de tous les pays. Et c'est quelque chose qui, aujourd'hui, il faut essayer de ne pas reproduire. On est, depuis la fin de la Seconde Guerre mondiale, dans la plus longue période de paix. J'ai pas envie de dire international, mais pratiquement. Donc aujourd'hui, il faut essayer de continuer cette direction-là, garantir la paix un maximum, même si ça reste toujours un petit peu compliqué avec les divergences de certains pays, et essayer de faire perdurer cette mémoire, cette période-là de l'histoire pour qu'elle ne se reproduise pas.
1: Madame Godard, un message ?
2: Un message, oui, au peuple slovaque, qui m'accueille toujours avec beaucoup de sincérité, beaucoup de chaleur, en souvenir de tout ce qu'ils ont pu vivre en commun avec la France, hein, ici présente, etc. Et à toutes ces personnes, un très grand remerciement.
1: Et continuons, chers amis, avec M. Jean-Pierre Trezeguet, fils d'André Trezeguet, travailleur forcé au titre du service du travail obligatoire, STO, membre de la brigade de partisans Jan Žižka, qui a échappé de peu au peloton d'exécution. Monsieur Trezeguet, c'est un grand honneur pour Radio Slovaquie Internationale de pouvoir vous interviewer. Je vous demanderai, qu'avez-vous envie de dire aujourd'hui aux jeunes, aux Slovaques, aux Français? C'est pour les auditeurs francophones.
3: Aux jeunes, il faut qu'ils se souviennent que des jeunes Français sont venus défendre la liberté avec le peuple slovaque, avec beaucoup d'autres peuples. Il y avait des Russes, il y avait des Roumains, il y avait un peu... Et donc ils ont pris les armes, ils sont partis de l'usine, ils ont pris les armes, ils sont allés dans les montagnes combattre l'ennemi nazi, qui arrivait beaucoup mieux armé qu'eux. Donc ça a été très difficile, mais mon père a eu la chance de survivre.
1: Vous êtes venu aussi l'année dernière?
3: Nous sommes venus l'année dernière, effectivement, avec ma femme et mes deux sœurs qui n'ont pas pu venir cette année. Cette année, par contre, nous avons le plaisir d'avoir nos deux enfants qui sont venus nous accompagner pour cette cérémonie importante pour nous.
1: Quel souvenir le plus fort, si ça peut exister, gardez-vous de votre père?
3: Ah, mon père, c'était un débrouillard. Il a, dans les montagnes, il a su se battre, il a aidé ses copains. Ensuite, quand il a été au peloton d'exécution, il a demandé de parler à des Français. Ils ont envoyé deux militaires de nazis. C'était des Français, c'était des Alsaciens. qui l'ont questionné, ils lui ont demandé

0: s'il avait des armes. Et l'Alsacien a dit non, il n'avait pas d'armes. Mon père l'a regardé droit dans les yeux et il a compris qu'il était sauvé. Et ensuite, quand il est revenu à l'usine à Dumnitsa, quand les Allemands sont partis, il n'y avait plus rien à manger. Il a réussi à trouver dans les réserves, dans les wagons éventrés, il a trouvé du macaroni. Pendant 3 semaines, il a fait manger du macaroni à tous ses collègues pour les sauver de la faim.
1: Votre grand-père a lutté en Slovaquie.
2: Tout à fait.
1: Vous étiez au courant de cela, de son histoire ici en Slovaquie?
2: Mon grand-père adorait raconter des histoires, que ce soit la chasse, mais là c'est pas la raison pour laquelle nous sommes là aujourd'hui, mais aussi beaucoup les histoires qu'on appelle les histoires de guerre. Voilà. Pour nous au début, évidemment, nous étions enfants très jeunes, c'était un peu un peu flou, on comprenait pas trop quelle était cette histoire-là. Et puis notre grand-père a écrit un livre qui est autobiographique, qui décrit en fait ce qu'il a vécu tout le long de son périple, de la France ici, et son évasion, ses combats, et son retour en France. Nous avons lu ce livre et on a été passionnés, on a compris enfin ce qu'il nous racontait et ce qu'il voulait transmettre. Et aujourd'hui, effectivement, on est venu parce que cette transmission est pour nous a toujours été primordiale, toujours été importante. Et cette notion, alors je vais ramener un peu peut-être à quelque chose d'un programme européen qui m'est cher, c'est le programme Erasmus, puisque je travaille pour le programme Erasmus en France. Et pour moi, vous parliez de qu'est-ce qu'on doit transmettre aux jeunes. Moi, l'idée, c'est quand même transmettre cette citoyenneté européenne, cette volonté qu'on peut avoir d'être tous ensemble et de vivre tous ensemble, parce que c'est pour moi primordial. Et c'est ce connaître l'autre permettra sûrement d'éviter à nouveau des conflits, parce que nous sommes dans une période qui est compliquée, qui est à tendance nationaliste. Et je tiens à dire que quand même l'Europe est le pilier qui nous soutient pour éviter de rentrer dans ce type de conflit dans lequel notre grand-père était entraîné malgré lui, dans lequel beaucoup d'autres personnes ont perdu la vie. Et il serait vraiment, vraiment préférable que tout le monde apprenne à connaître l'autre. Voilà.
1: Vous pouvez être fier de votre grand-père.
3: Oui. Je parlerai pas aussi bien que mon frère, mais oui, on est extrêmement fier. Et en fait, on se rend compte du trésor qu'il nous a laissé, c'est ses mémoires. Il a écrit ses mémoires, il nous a raconté ses histoires, mais il les a écrites. Et donc, en fait, c'est un travail familial. On s'est tous associés pour transmettre justement ce que disait mon frère et mon père, à transmettre ses mémoires. Et donc, voilà, on cherche, on fait des travaux de recherche pour pouvoir les publier et transmettre au plus grand nombre, parce que effectivement, ce sont des périodes troublées qui sont à l'horizon. Et on ne veut pas que ce que mon grand-père a vécu se reproduise.
1: Vous êtes déjà venu en Slovaquie l'année dernière. Vous étiez prête à revenir?
4: Tout à fait. On avait dit qu'on reviendrait puisque nous devions inaugurer une stèle à Dumnica. Et c'est ce que nous avons fait. Voilà. Donc, à la mémoire de ces jeunes hommes qui ont donné leur vie pour que la liberté revienne dans les pays occupés.
1: Merci à la famille Trezeguet, merci beaucoup. Monsieur Trezeguet, j'ai encore une question. Comment êtes-vous venu cette fois aux célébrations?
0: Nous sommes venus en avion jusqu'à Budapest, et à Budapest, nous avons loué une voiture pour circuler, puisque nous restons aux cérémonies ici, et ensuite nous allons visiter le nord, la région de Žilina et les montagnes. Parce qu'on préfère les montagnes à la plaine.
1: Pas loin de la famille Trezeguet, il y a une autre famille, et comme les Français, tous les trois portent un brassard. Donc je m'approche et demande « Vous êtes Français ?» Et ce monsieur souriant me répond « Nous sommes Slovaques. » Et moi de continuer. Donc, quelqu'un de vos proches, de votre famille, a coopéré avec les combattants français?
5: Oui, notre mère, Maria, dont le nom de jeune fille est Juštová. Elle était âgée de 18 ans à cette époque. Elle s'est jointe aux partisans français et les a aidés comme infirmière et interprète. Elle a travaillé un certain temps à l'hôpital à Zvolen. Moi, je suis né 20 ans plus tard.
1: Je me rappelle du nom de votre mère et des propos de Didier Rogašík. Vous lui avez consacré aussi votre temps.
5: Oui, nous avons trouvé des notes de notre mère et de sa sœur, d'ailleurs bien cachées. Elles écrivent la période depuis juillet 1944 jusqu'octobre 1944, donc l'époque d'avant l'éclatement du soulèvement national slovaque, jusqu'au moment où il était clair que le soulèvement serait militairement réprimé.
1: Un poème a fait partie du programme de la célébration déclamé par les étudiants du lycée bilingue à Gélina.
6: Quand la neige couvre les plaines et que grandit l'acier des chars, il gravait dans l'histoire roumaine les noms des justes et des héros rares.
1: Madame Alice Ruffo, ministre déléguée auprès de la ministre des Armées et des Anciens Combattants de la République française, a commencé son discours en slovaque.
7: Som ma riadne rada, že som s vami ve strečne.
8: Je suis particulièrement heureuse de me trouver ici avec vous à Strečno.
7: C'est un honneur pour moi d'être à vos côtés aujourd'hui devant ce monument érigé il y a 70 ans à la mémoire des Français tombés ici pour notre liberté.
5: Le ministre de la Défense, Robert Kalignac, a remis la médaille de bronze à Didier Rogazic pour son travail sur l'histoire des combattants français en Slovaquie. Des insignes commémoratifs ont été remis à celles et ceux qui participent au rayonnement de l'histoire des partisans français de Slovaquie. Mmh.

0: Le chant des partisans est l'hymne de la résistance française durant la Seconde Guerre mondiale. La musique a été composée à Londres en 1941 par la chanteuse franco-russe Anna Marley sur des paroles en russe. Les paroles originales en français ont été écrites par Joseph Kessel et Maurice Druon en mai 1943. La mélodie sifflée est devenue le thème musical de l'émission de la BBC « Honneur et patrie » et un symbole d'appartenance pour les résistants. Le chant des partisans, interprété par Didier Rogasic et Frédéric Jacques, achève notre rencontre aujourd'hui, notre petit reportage sur les célébrations au Mont-Zvonica à Strechno.
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1: Bienvenue à l'écoute du blog d'actualité de ce jeudi 3 septembre 2026, préparé et présenté par Zuzana Jolnájová et Jacques Oflak, selon les sources des agences de presse slovaques.
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1: Président, l'autosuffisance alimentaire est le pilier de la sécurité. Il faut un nouveau réservoir d'eau à l'est du pays. Le gouvernement accorde 165 millions d'euros à l'agriculture. La Slovaquie doit renforcer son autosuffisance alimentaire et se préparer systématiquement aux conséquences de la sécheresse, qui représente une menace de plus en plus grave pour l'agriculture nationale. C'est ce qu'a déclaré le président slovaque Peter Pellegrini mercredi lors de la cérémonie d'ouverture du 51e Salon international annuel de l'agriculture et de l'alimentation agrocomplexe 2026 à Nitra. L'autosuffisance alimentaire est aujourd'hui aussi importante que l'autosuffisance énergétique ou militaire, a-t-il souligné dans son discours. La qualité des aliments et la santé de la population sont étroitement liées à la production nationale. Une alimentation locale de qualité est souvent le meilleur remède aux maux de la civilisation moderne, estime M. Pellegrini. Le président s'est félicité que le gouvernement soit conscient des risques liés à la sécheresse et se déclare prêt à agir. Il considère crucial d'adopter des mesures efficaces le plus rapidement possible. Il est du devoir du gouvernement slovaque de reprendre l'idée du projet de réservoir de Tichý potok. C'est ce qu'a déclaré le premier ministre de la République slovaque Robert Fico lors d'un point de presse à Nitra à l'issue du Conseil des ministres. Plus d'informations dans notre gros plan. Le mercredi 2 septembre, le gouvernement a décidé d'allouer près de 165 millions d'euros supplémentaires au secteur agricole. Cette décision a été annoncée à Nitra à l'issue du Conseil des ministres décentralisé par le ministre de l'Agriculture et du Développement Rural de la République slovaque, Richard Takács, en présence du Premier ministre Robert Fico et de représentants du secteur agricole. Le centre d'innovation Shift de Siemens Healthliner a été inauguré à Bratislava fin août. Il se concentrera sur l'intelligence artificielle appliquée à la clinique, la cybersécurité des technologies de la santé et les technologies quantiques. Ce centre sera non seulement un lieu de développement technologique, mais aussi un pôle d'innovation et de savoir-faire médicaux à l'impact mondial. L'unité d'intégration des forces de l'OTAN en Slovaquie doit contribuer à l'évolution de la situation sécuritaire en Europe. Elle participera à tous les exercices militaires prévus d'ici la fin de l'année. C'est ce qu'a déclaré son commandant Alexander Schober à la presse à l'occasion du 10e anniversaire de sa création à la caserne de Vajnorsky de Bratislava où elle est basée. Le train de nuit international au départ de Prague circulera à nouveau vendredi 4 septembre entre Humenné et Medzilaborce à l'extrême-est du pays. Cette liaison spéciale est lié à la réouverture du musée d'art moderne Andy Warhol, pour rappel, le pape du pop art à ses racines slovaques.
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2: Le Conseil des ministres du gouvernement slovaque s'est tenu dans le cadre du salon agricole agrocomplexe qui se tient actuellement à Nitra. Ce conseil intervient alors que le secteur agricole fait face à une situation particulièrement difficile en raison de la sécheresse qui touche le pays. À cette occasion, le gouvernement a annoncé plusieurs mesures de soutien en faveur des agriculteurs, tout en relançant la réflexion sur la gestion à long terme des ressources en eau. Le gouvernement a décidé de consacrer 30 millions d'euros à la compensation des dommages causés par la sécheresse en 2026. Cette aide sera destinée aux exploitations qui pourront démontrer des dommages éligibles conformément au mécanisme d'aide d'État en vigueur. À cette enveloppe s'ajoute une aide exceptionnelle de 19,7 millions d'euros destinée à compenser en partie l'augmentation des coûts de production, notamment la hausse des prix des engrais et de l'énergie. Sur ce montant, environ 6,5 millions d'euros proviennent de fonds européens, tandis que plus de 13 millions d'euros seront apportés par l'État slovaque. Le gouvernement a également approuvé une augmentation de près de 77,7 millions d'euros des paiements directs destinés aux agriculteurs pour l'année 2027. L'objectif affiché est de renforcer la stabilité financière du secteur et de lui permettre de mieux faire face aux difficultés économiques et climatiques. Au-delà de ces mesures financières, le gouvernement souhaite toutefois s'attaquer aux causes et aux conséquences à plus long terme du manque d'eau. Il prévoit ainsi de créer une commission nationale pour l'eau et la sécheresse qui devrait réunir les différents acteurs concernés et rechercher des solutions permettant de mieux anticiper les périodes de sécheresse. La modernisation des systèmes d'irrigation et le renforcement des capacités de stockage de l'eau figurent notamment parmi les pistes envisagées. C'est dans cette perspective que le Premier ministre Robert Fico souhaite relancer le projet de construction du réservoir de Tichý Potok dans l'est de la Slovaquie. Le projet doit notamment servir de réserve stratégique d'eau potable pour l'est du pays. Il avait déjà été relancé par le ministre de l'Environnement Tomáš Taraba en 2024. Le gouvernement d'Igor Matovič l'avait rejeté en 2020. Robert Fico souhaite présenter Tichý Potok comme l'un des premiers sujets à examiner par la nouvelle Commission nationale pour l'eau et la sécheresse. Selon le Premier ministre, ce projet est déjà largement documenté. Il estime toutefois nécessaire de réévaluer son état d'avancement, ses possibilités de financement, ainsi que sa faisabilité avant toute décision définitive. Ainsi, les mesures annoncées à Nitra reposent sur une approche à la fois immédiate et à plus long terme. Une réponse immédiate aux conséquences économiques de la sécheresse à travers les aides accordées aux agriculteurs et la préparation de solutions structurelles pour renforcer la sécurité hydrique du pays. La relance du projet Tichý Potok constitue à ce stade une proposition qui doit encore être évaluée et non une décision définitive.
3: Bienvenue à l'écoute de RSI, chers amis. Aujourd'hui, Jacques au micro avec Zuzana, Renata qui nous enregistre et diffusera. Nous vous proposons une rencontre de l'histoire, une rencontre de la page héroïque franco-slovaque de la Seconde Guerre mondiale.
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1: Vendredi 28 août dernier, c'est avec émotion et un profond respect qu'un hommage a été rendu aux combattants et partisans français qui ont lutté pour la liberté en Slovaquie durant la Seconde Guerre mondiale, plusieurs jusqu'au sacrifice suprême. Particulièrement poignant fut le déplacement de plusieurs familles venues de France pour honorer la mémoire de leurs proches et maintenir la flamme du souvenir.
3: Était présente Madame Odile Poupet, fille du lieutenant Albert Poupet, membre du groupe des combattants volontaires français sous les ordres du capitaine Georges Barazer de Lannurien. Albert Poupet fut grièvement blessé lors des combats acharnés près de Strečno fin août début septembre 1944. Madame Poupet était accompagnée de plusieurs membres de sa famille.
1: Marilyn Noël, petite-nièce de Marcel Reynard, avait aussi fait le déplacement. Marcel Reynard avait rejoint le groupe des combattants volontaires français sous les ordres du capitaine Georges Barazer de Lannurien, mort au combat le 20 octobre 1944 à Senorad.
3: Le micro de RSI a réussi à enregistrer, avant la cérémonie solennelle, quelques Français à votre intention et à ma grande joie, car après la cérémonie, cela aurait été presque impossible. Donc, écoutons ces témoignages. Madame Nicole Godard, présidente de l'Association pour la mémoire du travail forcé, a fait le déplacement en Slovaquie pour la troisième année consécutive.
4: «
3: Madame Godard, ce n'est pas la première fois que vous êtes venue à l'occasion de cet anniversaire à Strečno, au Mont Zvonica.
4: Non, ce n'est pas la première occasion, c'est la troisième occasion. Et au fur et à mesure du temps, je prends des années, mais c'est toujours avec beaucoup de motivation et avec une grande envie et une grande satisfaction d'être là cette année et j'espère l'année prochaine.
3: Votre mari vous accompagne ?
4: Mon mari m'accompagne, c'est lui qui m'aide pour porter les choses, etc. Et c'est un grand soutien. Et j'en ai un autre, c'est celui de Valentin, mon petit-fils, qui nous sert cette année de chauffeur.
3: Si vous pouvez vous présenter et dire si vous connaissez le travail de votre grand-mère.
5: Alors bonjour, moi je m'appelle Valentin Suurduron, je suis trésorier et responsable communication de l'association de ma grand-mère, justement, là où elle est la présidente, et de la fédération également. Donc oui, je connais bien ce travail-là, étant donné que mon arrière-grand-père était également victime du travail forcé. Donc on marche un petit peu dans ses traces et on essaye de faire persister cette mémoire.
3: L'avenir a parlé, remontant dans le passé. Quand est-ce que vous avez commencé cette orientation vers les travaux forcés?
4: En fait, moi j'ai eu beaucoup de chance parce que mon père m'a toujours un peu raconté de son histoire. Je pense qu'il avait besoin de communiquer sa souffrance, entre guillemets. Je ne regrette qu'une chose, c'est de ne pas avoir approfondi par des questions ma connaissance. Mais par pudeur, pour ne pas, si vous voulez, lui faire de la peine en plus, je ne posais pas de questions. Mais lorsqu'il m'a

0: Et j'ai toujours été motivée, j'aime l'histoire en plus, j'ai toujours été motivée par l'histoire de la Seconde Guerre mondiale et en particulier, bien évidemment, l'histoire de ma famille, de mon père.
1: Je vous demanderai, vous êtes jeune, croyez-vous que c'est très très important ce que vous faites, vous et votre grand-mère?
2: En tant que jeunesse, oui, parce que je viens d'avoir les 20 ans cette année, donc c'est vrai qu'on peut vraiment appeler ça une vision de la jeunesse. Oui, c'est quelque chose de très important aujourd'hui. La mémoire, pour moi, c'est quelque chose qu'il faut essayer de faire perdurer. C'est des événements qui ont marqué les générations, qui ont, moi, marqué mon arrière-grand-père ainsi que tous ses camarades. Et c'est une période dure, que ça soit pour eux, pour les combattants qui étaient à droite, à gauche, de tous les camps, de tous les pays. Et c'est quelque chose qui, aujourd'hui, il faut essayer de ne pas reproduire. On est, depuis la fin de la Seconde Guerre mondiale, dans la plus longue période de paix. J'ai pas envie de dire international, mais pratiquement. Donc aujourd'hui, il faut essayer de continuer cette direction-là, garantir la paix un maximum, même si ça reste toujours un petit peu compliqué avec les divergences de certains pays, et essayer de faire perdurer cette mémoire, cette période-là de l'histoire pour qu'elle ne se reproduise pas.
1: Madame Godard, un message ?
0: Un message, oui, au peuple slovaque, qui m'accueille toujours avec beaucoup de sincérité, beaucoup de chaleur, en souvenir de tout ce qu'ils ont pu vivre en commun avec la France, hein, ici présente, etc. Et à toutes ces personnes, un très grand remerciement.
1: Et continuons, chers amis, avec Monsieur Jean-Pierre Trezeguet, fils d'André Trezeguet, travailleur forcé au titre du service du travail obligatoire, STO, membre de la brigade de partisans Jan Žižka, qui a échappé de peu au peloton d'exécution. Monsieur Trezeguet, c'est un grand honneur pour Radio Slovaquie Internationale de pouvoir vous interviewer. Je vous demanderai, qu'avez-vous envie de dire aujourd'hui aux jeunes, aux Slovaques, aux Français? C'est pour les auditeurs francophones.
3: Aux jeunes, il faut qu'ils se souviennent que des jeunes Français sont venus défendre la liberté avec le peuple slovaque, avec beaucoup d'autres peuples. Il y avait des Russes, il y avait des Roumains, il y avait un peu... Et donc ils ont pris les armes, ils sont partis de l'usine, ils ont pris les armes, ils sont allés dans les montagnes combattre l'ennemi nazi, qui arrivait beaucoup mieux armé qu'eux. Donc ça a été très difficile, mais mon père a eu la chance de survivre.
1: Vous êtes venu aussi l'année dernière?
3: Nous sommes venus l'année dernière, effectivement, avec ma femme et mes deux sœurs qui n'ont pas pu venir cette année. Cette année, par contre, nous avons le plaisir d'avoir nos deux enfants qui sont venus nous accompagner pour cette cérémonie importante pour nous.
1: Quel souvenir le plus fort, si ça peut exister, gardez-vous de votre père?
3: Ah, mon père, c'était un débrouillard. Il a, dans les montagnes, il a su se battre, il a aidé ses copains. Ensuite, il a été au peloton d'exécution, il a demandé de parler à des Français. Ils ont envoyé deux militaires de nazis. C'était des Français, c'était des Alsaciens qui l'ont questionné. Ils lui ont demandé s'il avait des armes. Et l'Alsacien a dit non, il n'avait pas d'armes. Mon père l'a regardé droit dans les yeux et il a compris qu'il était sauvé. Et ensuite, quand il est revenu à l'usine à Dumnica, quand les Allemands sont partis, il n'y avait plus rien à manger. Il a réussi à trouver dans les réserves, dans les wagons éventrés, il a trouvé du macaroni. Pendant 3 semaines, il a fait manger du macaroni à tous ses collègues pour les sauver de la faim.
1: Votre grand-père a lutté en Slovaquie.
4: Tout à fait.
1: Vous étiez au courant de cela, de son histoire ici en Slovaquie?
4: Mon grand-père adorait raconter des histoires, que ce soit la chasse, mais là c'est pas la raison pour laquelle nous sommes là aujourd'hui, mais aussi beaucoup les histoires qu'on appelait les histoires de guerre. Voilà. Pour nous au début, évidemment, nous étions enfants très jeunes, c'était un peu un peu flou, on comprenait pas trop quelle était cette histoire-là. Et puis notre grand-père a écrit un livre qui est autobiographique, qui décrit en fait ce qu'il a vécu tout le long de son périple de la France ici, et son évasion, ses combats et son retour en France. Nous avons lu ce livre et on a été passionnés.

0: On a compris enfin ce qu'il nous racontait et ce qu'il voulait transmettre. Et aujourd'hui, effectivement, ben, on est venu parce que cette transmission est pour nous a toujours été primordiale, toujours été importante. Et cette notion, alors je vais ramener un peu peut-être à quelque chose d'un programme européen qui m'est cher, c'est le programme Erasmus, puisque je travaille pour le programme Erasmus en France. Et pour moi, vous parliez de qu'est-ce qu'on doit transmettre aux jeunes. Moi, l'idée, c'est quand même transmettre cette citoyenneté européenne, cette volonté qu'on peut avoir d'être tous ensemble et de vivre tous ensemble, parce que c'est pour moi primordial. Et c'est ce connaître l'autre permettra sûrement d'éviter à nouveau des conflits, parce que nous sommes dans une période qui est compliquée, qui est à tendance nationaliste. Et je tiens à dire que quand même l'Europe est le pilier qui nous soutient pour éviter de rentrer dans ce type de conflit dans lequel notre grand-père était entraîné malgré lui, dans lequel beaucoup d'autres personnes ont perdu la vie. Et il serait vraiment, vraiment préférable que tout le monde apprenne à connaître l'autre. Voilà.
1: Vous pouvez être fier de votre grand-père.
2: Oui, oui, oui. Je parlerai pas aussi bien que mon frère, mais oui, on est extrêmement fiers. Et en fait, on se rend compte du trésor qu'il nous a laissé, c'est ses mémoires. Il a écrit ses mémoires, il nous a raconté ses histoires, mais il les a écrites. Et donc, en fait, c'est un travail familial. On s'est tous associés pour transmettre justement ce que disait mon frère et mon père, à transmettre ses mémoires. Et donc, voilà, on cherche, on fait des travaux de recherche pour pouvoir les publier et transmettre au plus grand nombre, parce que, effectivement, ce sont des périodes troublées qui sont à l'horizon. Et on ne veut pas que ce que mon grand-père a vécu se reproduise.
1: Vous êtes déjà venu en Slovaquie l'année dernière. Vous étiez prête à revenir ?
3: Tout à fait. On avait dit qu'on reviendrait puisque nous devions inaugurer une stèle à Dubnica. Et c'est ce que nous avons fait. Voilà. Donc, à la mémoire de ces jeunes hommes qui ont donné leur vie pour que la liberté revienne dans les pays occupés.
1: Merci à la famille Trezeguet, merci beaucoup. Monsieur Trezeguet, j'ai encore une question. Comment êtes-vous venu cette fois aux célébrations ?
4: Nous sommes venus en avion jusqu'à Budapest. Et à Budapest, nous avons loué une voiture pour circuler, puisque nous restons aux cérémonies ici. Et ensuite, nous allons visiter le nord, la région de Žilina et les montagnes. Parce qu'on préfère les montagnes à la plaine.
1: Pas loin de la famille Trezeguet, il y a une autre famille et comme les Français, tous les trois portent un brassard. Donc je m'approche et demande « Vous êtes Français ?» Et ce monsieur souriant me répond « Nous sommes Slovaques. » Et moi de continuer. Donc, quelqu'un de vos proches, de votre famille, a coopéré avec les combattants français.
5: Oui, notre mère, Maria, dont le nom de jeune fille est Juštová. Elle était âgée de 18 ans à cette époque. Elle s'est jointe aux partisans français et les a aidés comme infirmière et interprète. Elle a travaillé un certain temps à l'hôpital à Zvolen. Moi, je suis né 20 ans plus tard.
1: Je me rappelle du nom de votre mère et des propos de Didier Rogasic. Vous lui avez consacré aussi votre temps.
5: Oui, nous avons trouvé des notes de notre mère et de sa sœur, d'ailleurs bien cachées. Elles écrivent la période depuis juillet 1944 jusqu'octobre 1944, donc l'époque d'avant l'éclatement du soulèvement national slovaque, jusqu'au moment où il était clair que le soulèvement serait militairement réprimé.
1: Un poème a fait partie du programme de la célébration déclamé par les étudiants du lycée bilingue à Žilina.
6: Quand la neige couvre les plaines et que gronde l'acier des chars, il est gravé dans l'histoire humaine le nom des justes et des héros rares.
1: Madame Alice Ruffo, ministre déléguée auprès de la ministre des Armées et des Anciens Combattants de la République française, a commencé son discours en slovaque.
7: Som ma riadne rada, že som s vami ve strečne.
8: Je suis particulièrement heureuse de me trouver ici avec vous à Strečno.
7: C'est un honneur pour moi d'être à vos côtés aujourd'hui devant ce monument érigé il y a 70 ans à la mémoire des Français tombés ici pour notre liberté.
5: Le ministre de la Défense, Robert Calignac, a remis la médaille de bronze à Didier Rogazic pour son travail sur l'histoire des combattants français en Slovaquie. Des insignes commémoratifs ont été remis à celles et ceux qui participent au rayonnement de l'histoire des partisans français de Slovaquie. Mmh.

0: Le chant des partisans est l'hymne de la résistance française durant la Seconde Guerre mondiale. La musique a été composée à Londres en 1941 par la chanteuse franco-russe Anna Marley sur des paroles en russe. Les paroles originales en français ont été écrites par Joseph Kessel et Maurice Druon en mai 1943. La mélodie sifflée est devenue le thème musical de l'émission de la BBC « Honneur et patrie » et un symbole d'appartenance pour les résistants. Le chant des partisans, interprété par Didier Rogasic et Frédéric Jacques, achève notre rencontre aujourd'hui, notre petit reportage sur les célébrations au Mont Zvonica à Strechno.
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1: Bienvenue à l'écoute du blog d'actualité de ce jeudi 3 septembre 2026, préparé et présenté par Zuzana Jolnajová et Jacques Oflak selon les sources des agences de presse slovaques.
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1: Président, l'autosuffisance alimentaire est le pilier de la sécurité. Il faut un nouveau réservoir d'eau à l'est du pays. Le gouvernement accorde 165 millions d'euros à l'agriculture. La Slovaquie doit renforcer son autosuffisance alimentaire et se préparer systématiquement aux conséquences de la sécheresse, qui représente une menace de plus en plus grave pour l'agriculture nationale. C'est ce qu'a déclaré le président slovaque Peter Pellegrini mercredi lors de la cérémonie d'ouverture du 51e Salon international annuel de l'agriculture et de l'alimentation agrocomplexe 2026 à Nitra. L'autosuffisance alimentaire est aujourd'hui aussi importante que l'autosuffisance énergétique ou militaire, a-t-il souligné dans son discours. La qualité des aliments et la santé de la population sont étroitement liées à la production nationale. Une alimentation locale de qualité est souvent le meilleur remède aux maux de la civilisation moderne, estime M. Pellegrini. Le président s'est félicité que le gouvernement soit conscient des risques liés à la sécheresse et se déclare prêt à agir. Il considère crucial d'adopter des mesures efficaces le plus rapidement possible. Il est du devoir du gouvernement slovaque de reprendre l'idée du projet de réservoir de Tichý potok. C'est ce qu'a déclaré le premier ministre de la République slovaque Robert Fico lors d'un point de presse à Nitra à l'issue du Conseil des ministres. Plus d'informations dans notre gros plan. Le mercredi 2 septembre, le gouvernement a décidé d'allouer près de 165 millions d'euros supplémentaires au secteur agricole. Cette décision a été annoncée à Nitra, à l'issue du Conseil des ministres décentralisé, par le ministre de l'Agriculture et du Développement Rural de la République slovaque, Richard Takács, en présence du Premier ministre Robert Fico et de représentants du secteur agricole. Le centre d'innovation Shift de Siemens Healthliner a été inauguré à Bratislava fin août. Il se concentrera sur l'intelligence artificielle appliquée à la clinique, la cybersécurité des technologies de la santé et les technologies quantiques. Ce centre sera non seulement un lieu de développement technologique, mais aussi un pôle d'innovation et de savoir-faire médicaux à l'impact mondial. L'unité d'intégration des forces de l'OTAN en Slovaquie doit contribuer à l'évolution de la situation sécuritaire en Europe. Elle participera à tous les exercices militaires prévus d'ici la fin de l'année. C'est ce qu'a déclaré son commandant Alexander Schober à la presse à l'occasion du 10e anniversaire de sa création à la caserne de Vajnorsky de Bratislava où elle est basée. Le train de nuit international au départ de Prague circulera à nouveau vendredi 4 septembre entre Humenné et Medzilaborce à l'extrême-est du pays. Cette liaison spéciale est lié à la réouverture du musée d'art moderne Andy Warhol, pour rappel, le pape du pop art à ses racines slovaques.
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2: Le Conseil des ministres du gouvernement slovaque s'est tenu dans le cadre du Salon agricole agrocomplexe qui se tient actuellement à Nitra. Ce conseil intervient alors que le secteur agricole fait face à une situation particulièrement difficile en raison de la sécheresse qui touche le pays. À cette occasion, le gouvernement a annoncé plusieurs mesures de soutien en faveur des agriculteurs, tout en relançant la réflexion sur la gestion à long terme des ressources en eau. Le gouvernement a décidé de consacrer 30 millions d'euros à la compensation des dommages causés par la sécheresse en 2026. Cette aide sera destinée aux exploitations qui pourront démontrer des dommages éligibles conformément au mécanisme d'aide d'État en vigueur. À cette enveloppe s'ajoute une aide exceptionnelle de 19,7 millions d'euros destinée à compenser en partie l'augmentation des coûts de production, notamment la hausse des prix des engrais et de l'énergie. Sur ce montant, environ 6,5 millions d'euros proviennent de fonds européens, tandis que plus de 13 millions d'euros seront apportés par l'État slovaque. Le gouvernement a également approuvé une augmentation de près de 77,7 millions d'euros des paiements directs destinés aux agriculteurs pour l'année 2027. L'objectif affiché est de renforcer la stabilité financière du secteur et de lui permettre de mieux faire face aux difficultés économiques et climatiques. Au-delà de ces mesures financières, le gouvernement souhaite toutefois s'attaquer aux causes et aux conséquences à plus long terme du manque d'eau. Il prévoit ainsi de créer une commission nationale pour l'eau et la sécheresse qui devrait réunir les différents acteurs concernés et rechercher des solutions permettant de mieux anticiper les périodes de sécheresse. La modernisation des systèmes d'irrigation et le renforcement des capacités de stockage de l'eau figurent notamment parmi les pistes envisagées. C'est dans cette perspective que le Premier ministre Robert Fico souhaite relancer le projet de construction du réservoir de Tichý Potok dans l'est de la Slovaquie. Le projet doit notamment servir de réserve stratégique d'eau potable pour l'est du pays. Il avait déjà été relancé par le ministre de l'Environnement Tomáš Taraba en 2024. Le gouvernement d'Igor Matovič l'avait rejeté en 2020. Robert Fico souhaite présenter Tichý Potok comme l'un des premiers sujets à examiner par la nouvelle Commission nationale pour l'eau et la sécheresse. Selon le Premier ministre, ce projet est déjà largement documenté. Il estime toutefois nécessaire de réévaluer son état d'avancement, ses possibilités de financement ainsi que sa faisabilité avant toute décision définitive. Ainsi, les mesures annoncées à Nitra reposent sur une approche à la fois immédiate et à plus long terme. Une réponse immédiate aux conséquences économiques de la sécheresse à travers les aides accordées aux agriculteurs et la préparation de solutions structurelles pour renforcer la sécurité hydrique du pays. La relance du projet Tichý Potok constitue à ce stade une proposition qui doit encore être évaluée et non une décision définitive.
3: Bienvenue à l'écoute de RSI, chers amis. Aujourd'hui, Jacques au micro avec Zuzana, Renata qui nous enregistre et diffusera. Nous vous proposons une rencontre de l'histoire, une rencontre de la page héroïque franco-slovaque de la Seconde Guerre mondiale.
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1: Vendredi 28 août dernier, c'est avec émotion et un profond respect qu'un hommage a été rendu aux combattants et partisans français qui ont lutté pour la liberté en Slovaquie durant la Seconde Guerre mondiale, plusieurs jusqu'au sacrifice suprême. Particulièrement poignant fut le déplacement de plusieurs familles venues de France pour honorer la mémoire de leurs proches et maintenir la flamme du souvenir.
3: Était présente Madame Odile Poupet, fille du lieutenant Albert Poupet, membre du groupe des combattants volontaires français sous les ordres du capitaine Georges Barazer de Lannurien. Albert Poupet fut grièvement blessé lors des combats acharnés près de Strečno fin août début septembre 1944. Madame Poupet était accompagnée de plusieurs membres de sa famille.
1: Marilyn Noël, petite-nièce de Marcel Reynard, avait aussi fait le déplacement. Marcel Reynard avait rejoint le groupe des combattants volontaires français sous les ordres du capitaine Georges Barazer de Lannurien, mort au combat le 20 octobre 1944 à Senorad.
3: Le micro de RSI a réussi à enregistrer, avant la cérémonie solennelle, quelques Français à votre intention et à ma grande joie, car après la cérémonie, cela aurait été presque impossible. Donc, écoutons ces témoignages. Madame Nicole Godard, présidente de l'Association pour la mémoire du travail forcé, a fait le déplacement en Slovaquie pour la troisième année consécutive. Madame Godard, ce n'est pas la première fois que vous êtes venue à l'occasion de cet anniversaire à Strečno, au Mont Zvonica.
4: Non, ce n'est pas la première occasion, c'est la troisième occasion. Et au fur et à mesure du temps, je prends des années, mais c'est toujours avec beaucoup de motivation et avec une grande envie et une grande satisfaction d'être là cette année et j'espère l'année prochaine.
3: Votre mari vous accompagne ?
4: Mon mari m'accompagne, c'est lui qui m'aide pour porter les choses, etc. Et c'est un grand soutien. Et j'en ai un autre, c'est celui de Valentin, mon petit-fils, qui nous sert cette année de chauffeur.
3: Si vous pouvez vous présenter et dire si vous connaissez le travail de votre grand-mère.
5: Alors bonjour, moi je m'appelle Valentin Suurduron, je suis trésorier et responsable communication de l'association de ma grand-mère, justement, là où elle est la présidente, et de la fédération également. Donc oui, je connais bien ce travail-là, étant donné que mon arrière-grand-père était également victime du travail forcé. Donc on marche un petit peu dans ses traces et on essaye de faire persister cette mémoire.
3: L'avenir a parlé, remontant dans le passé. Quand est-ce que vous avez commencé cette orientation vers les travaux forcés?
4: En fait, moi j'ai eu beaucoup de chance parce que mon père m'a toujours un peu raconté de son histoire. Je pense qu'il avait besoin de communiquer sa souffrance, entre guillemets. Je ne regrette qu'une chose, c'est de ne pas avoir approfondi par des questions ma connaissance. Mais par pudeur, pour ne pas, si vous voulez, lui faire de la peine en plus, je ne posais pas de questions. Mais lorsqu'il m'a parlé de la schlag, du bâton qui servait à les faire travailler plus vite, lorsqu'il m'a parlé de la douleur qu'il ressentait quand les Russes, les gens des pays de l'Est étaient aussi maltraités, c'était un être humain, il ne pouvait pas supporter ce genre de choses. Et là, je ressentais une grande douleur. Donc dès l'enfance, l'adolescence, j'ai eu des connaissances à ce sujet. Mes parents étaient très engagés dans l'association locale et à la suite de ça, je les ai toujours suivis aux commémorations en Slovaquie, en Allemagne.

0: qui ont marqué des générations, qui ont moi marqué mon arrière-grand-père ainsi que tous ses camarades. Et c'est une période dure, que ça soit pour eux, pour les combattants qui étaient à droite, à gauche, de tous les camps, de tous les pays. Et c'est quelque chose qui, aujourd'hui, il faut essayer de ne pas reproduire. On est, depuis la fin de la Seconde Guerre mondiale, dans la plus longue période de paix. J'ai pas envie de dire international, mais pratiquement. Donc aujourd'hui, il faut essayer de continuer cette direction-là, garantir la paix un maximum, même si ça reste toujours un petit peu compliqué avec les divergences de certains pays, et essayer de faire perdurer cette mémoire, cette période-là de l'histoire, pour qu'elle ne se reproduise pas.
1: Madame Godard, un message ?
2: Un message, oui, au peuple slovaque, qui m'accueille toujours avec beaucoup de sincérité, beaucoup de chaleur, en souvenir de tout ce qu'ils ont pu vivre en commun avec la France, hein, ici présente, etc. Et à toutes ces personnes, un très grand remerciement.
1: Et continuons, chers amis, avec Monsieur Jean-Pierre Trezeguet, fils d'André Trezeguet, travailleur forcé au titre du service du travail obligatoire, STO, membre de la brigade de partisans Jan Žižka, qui a échappé de peu au peloton d'exécution. Monsieur Trezeguet, c'est un grand honneur pour Radio Slovaquie Internationale de pouvoir vous interviewer. Je vous demanderai, qu'avez-vous envie de dire aujourd'hui aux jeunes, aux Slovaques, aux Français? C'est pour les auditeurs francophones.
3: Aux jeunes, il faut qu'ils se souviennent que des jeunes Français sont venus défendre la liberté avec le peuple slovaque, avec beaucoup d'autres peuples. Il y avait des Russes, il y avait des Roumains, il y avait un peu... Et donc ils ont pris les armes, ils sont partis de l'usine, ils ont pris les armes, ils sont allés dans les montagnes combattre l'ennemi nazi, qui arrivait beaucoup mieux armé qu'eux. Donc ça a été très difficile, mais mon père a eu la chance de survivre.
1: Vous êtes venu aussi l'année dernière?
3: Nous sommes venus l'année dernière, effectivement, avec ma femme et mes deux sœurs qui n'ont pas pu venir cette année. Cette année, par contre, nous avons le plaisir d'avoir nos deux enfants qui sont venus nous accompagner pour cette cérémonie importante pour nous.
1: Quel souvenir le plus fort, si ça peut exister, gardez-vous de votre père?
3: Ah, mon père, c'était un débrouillard. Il a, dans les montagnes, il a su se battre, il a aidé ses copains. Ensuite, il a été au peloton d'exécution, il a demandé de parler à des Français. Ils ont envoyé deux militaires de nazis. C'était des Français, c'était des Alsaciens qui l'ont questionné. Ils lui ont demandé s'il avait des armes. Et l'Alsacien a dit non, il n'avait pas d'armes. Mon père l'a regardé droit dans les yeux et il a compris qu'il était sauvé. Et ensuite, quand il est revenu à l'usine à Dumnitsa, quand les Allemands sont partis, il n'y avait plus rien à manger. Il a réussi à trouver dans les réserves, dans les wagons éventrés, il a trouvé du macaroni. Pendant 3 semaines, il a fait manger du macaroni à tous ses collègues pour les sauver de la faim.
1: Votre grand-père a lutté en Slovaquie.
4: Tout à fait.
1: Vous étiez au courant de cela, de son histoire ici en Slovaquie?
4: Mon grand-père adorait raconter des histoires, que ce soit la chasse, mais là c'est pas la raison pour laquelle nous sommes là aujourd'hui, mais aussi beaucoup les histoires qu'on appelait les histoires de guerre. Voilà. Pour nous au début, évidemment, nous étions enfants très jeunes, c'était un peu un peu flou, on comprenait pas trop quelle était cette histoire-là. Et puis notre grand-père a écrit un livre qui est autobiographique, qui décrit en fait ce qu'il a vécu tout le long de son périple, de la France ici, et son évasion, ses combats, et son retour en France. Nous avons lu ce livre et on a été passionnés, on a compris enfin ce qu'il nous racontait et ce qu'il voulait transmettre. Et aujourd'hui, effectivement, on est venu parce que cette transmission pour nous a toujours été primordiale, toujours été importante. Et cette notion, alors je vais ramener un peu peut-être à quelque chose d'un programme européen qui m'est cher, c'est le programme Erasmus, puisque je travaille pour le programme Erasmus en France. Et pour moi, vous parliez de qu'est-ce qu'on doit transmettre aux jeunes. Moi, l'idée, c'est quand même transmettre cette citoyenneté européenne, cette volonté qu'on peut avoir d'être tous ensemble et de vivre tous ensemble, parce que c'est pour moi primordial. Et

0: Et c'est ce connaître l'autre permettra sûrement d'éviter à nouveau des conflits, parce que nous sommes dans une période qui est compliquée, qui est à tendance nationaliste. Et je tiens à dire que quand même l'Europe est le pilier qui nous soutient pour éviter de rentrer dans ce type de conflit dans lequel notre grand-père était entraîné malgré lui, dans lequel beaucoup d'autres personnes ont perdu la vie. Et il serait vraiment, vraiment préférable que tout le monde apprenne à connaître l'autre. Voilà.
1: Vous pouvez être fier de votre grand-père.
2: Oui, oui, oui. Je ne parlerai pas aussi bien que mon frère, mais oui, on est extrêmement fier. Et en fait, on se rend compte de du trésor qu'il nous a laissé, c'est ses mémoires. Il a écrit ses mémoires, il nous a raconté ses histoires, mais il les a écrites. Et donc, en fait, c'est un travail familial. On s'est tous associés pour transmettre justement ce que disait mon frère et mon père, à transmettre ses mémoires. Et donc, voilà, on cherche, on fait des travaux de recherche pour pouvoir les publier et transmettre au plus grand nombre, parce que, effectivement, ce sont des périodes troublées qui sont à l'horizon. Et on ne veut pas que ce que mon grand-père a vécu se reproduise.
1: Vous êtes déjà venu en Slovaquie l'année dernière. Vous étiez prête à revenir ?
3: Tout à fait. On avait dit qu'on reviendrait puisque nous devions inaugurer une stèle à Dubnica. Et c'est ce que nous avons fait. Voilà. Donc, à la mémoire de ces jeunes hommes qui ont donné leur vie pour que la liberté revienne dans les pays occupés.
1: Merci à la famille Trezeguet, merci beaucoup. Monsieur Trezeguet, j'ai encore une question. Comment êtes-vous venu cette fois aux célébrations ?
4: Nous sommes venus en avion jusqu'à Budapest. Et à Budapest, nous avons loué une voiture pour circuler, puisque nous restons aux cérémonies ici. Et ensuite, nous allons visiter le nord, la région de Žilina et les montagnes. Parce qu'on préfère les montagnes à la plaine.
1: Pas loin de la famille Trezeguet, il y a une autre famille et comme les Français, tous les trois portent un brassard. Donc je m'approche et demande « Vous êtes Français ?» Et ce monsieur souriant me répond « Nous sommes Slovaques. » Et moi de continuer. Donc, quelqu'un de vos proches, de votre famille, a coopéré avec les combattants français.
5: Oui, notre mère, Maria, dont le nom de jeune fille est Juštová. Elle était âgée de 18 ans à cette époque. Elle s'est jointe aux partisans français et les a aidés comme infirmière et interprète. Elle a travaillé un certain temps à l'hôpital à Zvolen. Moi, je suis né 20 ans plus tard.
1: Je me rappelle du nom de votre mère et des propos de Didier Rogasic. Vous lui avez consacré aussi votre temps.
5: Oui, nous avons trouvé des notes de notre mère et de sa sœur, d'ailleurs bien cachées. Elles écrivent la période depuis juillet 1944 jusqu'octobre 1944, donc l'époque d'avant l'éclatement du soulèvement national slovaque, jusqu'au moment où il était clair que le soulèvement serait militairement réprimé.
1: Un poème a fait partie du programme de la célébration déclamé par les étudiants du lycée bilingue à Žilina.
6: Quand la neige couvre les plaines et que gronde l'acier des chars, il gravait dans l'histoire roumaine les noms des justes et des héros rares.
1: Madame Alice Ruffo, ministre déléguée auprès de la ministre des Armées et des Anciens Combattants de la République française, a commencé son discours en slovaque.
7: Som ma riadne rada, že som s vami ve strečne.
8: Je suis particulièrement heureuse de me trouver ici avec vous à Strečno.
7: C'est un honneur pour moi d'être à vos côtés aujourd'hui devant ce monument érigé il y a 70 ans à la mémoire des Français tombés ici pour notre liberté.
5: Le ministre de la Défense, Robert Kalignac, a remis la médaille de bronze à Didier Rogasic pour son travail sur l'histoire des combattants français en Slovaquie. Des insignes commémoratifs ont été remis à celles et ceux qui participent au rayonnement de l'histoire des partisans français de Slovaquie. Mmh.

0: Le chant des partisans est l'hymne de la résistance française durant la Seconde Guerre mondiale. La musique a été composée à Londres en 1941 par la chanteuse franco-russe Anna Marley sur des paroles en russe. Les paroles originales en français ont été écrites par Joseph Kessel et Maurice Druon en mai 1943. La mélodie sifflée est devenue le thème musical de l'émission de la BBC « Honneur et patrie » et un symbole d'appartenance pour les résistants. Le chant des partisans, interprété par Didier Rogasic et Frédéric Jacques, achève notre rencontre aujourd'hui, notre petit reportage sur les célébrations au Mont Zvonica à Strechno.
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